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3: Julien Coquel-Rohem.
2: Bonjour à toutes et tous. À la une de l'actualité, la déception des Anglais battus hier soir en demi-finale de la Coupe du Monde de foot. L'Argentine file retrouver l'Espagne pour conserver son titre. Reportage dans un instant dans les rues londoniennes. Au Moyen-Orient, l'Iran et les États-Unis, bien loin d'une accalmie, de nouvelles frappes américaines sur le pays. Et la riposte de Téhéran dans les pays du Golfe à nouveau cette nuit. Dans ce journal aussi, deux diplomates européens déclarés persona non grata par le Burkina Faso et sommés de quitter le pays. Et puis les suites de l'affaire Liana en France. Le ministre de la Justice, Gérald Darmanin, faisait hier le point sur les 85 000 plaintes concernant des mineurs recensées dans les parquets. Ils seront donc en finale pour la deuxième fois d'affilée pour défendre leur titre à la Coupe du Monde de football hier soir. Le triomphe tardif des Argentins mené par l'Angleterre, 1-0 jusqu'à la 85e minute avant que Léo Messi ne débloque le match avec deux passes décisives pour détruire les rêves des Anglais. Les rues de Londres étaient emplies de désespoir hier soir alors que la rivalité entre les deux pays dépasse aussi les terrains depuis la guerre des Malouines en 1982. Reportage en fin de match, Sidonie Gaucher.
4: C'était un match à haut risque et à Londres, la tension a été explicite jusqu'à la fin du match.
5: Je veux dire, j'emmerde les Argentins, je hais l'Argentine, la FIFA défend Messi.
6: Dévasté, on est totalement dévasté.
4: La déception était immense, au-delà de la rivalité historique entre les deux nations. Certains ont pu donner un peu d'analyse, d'autant que les Three Lions menait 1-0 jusqu'à la 85e minute avant de s'effondrer. On écoute Sam, un jeune homme du sud de Londres, et cette supportrice anglaise.
7: Ce n'était peut-être pas le meilleur match de l'Angleterre, ni le meilleur auquel nous ayons assisté, mais c'est comme ça.
6: On y était presque et c'est vraiment triste. Je pense qu'au lieu de se replier en défense, ils auraient dû continuer à attaquer comme ils le faisaient et tout se serait bien passé.
4: Ce qui est ressorti en fin de match, c'est une occasion historique gâchée. Beaucoup de supporters pensaient enfin voir l'Angleterre disputer sa première finale de Coupe du Monde depuis 1966. Un retournement de situation qui est vécu comme un nouveau crève-cœur. Sidonie Gaucher, Londres, RFI.
2: Et les Anglais qui retrouveront les Français samedi soir pour la petite finale de cette Coupe du Monde. La finale, ce sera dimanche, Argentine-Espagne. À suivre évidemment sur RFI si vous nous écoutez en Afrique. L'actualité ce matin, c'est aussi les hostilités qui continuent entre l'Iran et les États-Unis. Le système de défense anti-aérienne activé ce matin à Téhéran, alors qu'un média d'État iranien rapporte des explosions dans le nord et l'ouest du pays. Les États-Unis ont lancé deux nouvelles salves de bombardements sur les côtes iraniennes et tiré sur un pétrolier qui tentait de forcer le blocus rétabli par l'armée américaine sur les ports iraniens. L'Iran évoque un conflit existentiel et riposte de nouveau cette nuit. Le Koweït dit répondre à des attaques hostiles de drones. Les sirènes d'alerte ont retenti à Bahreïn et l'armée iranienne annonce également avoir visé des installations américaines en Jordanie. Donald Trump salue malgré tout un geste de bonne volonté de l'Iran en annonçant la libération d'une citoyenne américaine emprisonnée depuis 2024 dans le pays. La situation au Moyen-Orient est à suivre minute par minute dans notre direct sur RFI.fr. Lui n'était pas revenu dans son pays depuis plusieurs années. En Haïti, le retour ce mercredi de Michel Martelly, président du pays de 2011 à 2016, est visé par les accusations alors qu'il a été convoqué par la justice sans être inculpé dans l'enquête sur l'assassinat de son successeur, Jovenel Moïse. Ses partisans l'attendaient hier à Port-au-Prince, mais la foule n'était pas au rendez-vous. Alors que le pays est toujours partiellement contrôlé par les gangs et ravagé par les violences. Et dans la capitale, de nombreux habitants attendent désormais que Michel Martelly réponde au juge, Peterson Luxamam.
8: Dans une ambiance musicale, une poignée de sympathisants accueille l'ancien chef d'État dans son quartier à Pétionville. Mais pour d'autres citoyens, comme Paul, l'ancien président aurait dû être arrêté dès son arrivée à l'aéroport pour son implication présumée dans des dossiers louches.
9: Je ne comprends pas que l'ancien président Michel Martelly soit entré au pays aussi facilement sans avoir été arrêté à l'aéroport international Toussaint Louverture. Alors que son nom est cité dans des dossiers liés au financement de gangs, c'est comme une impunité qui continue de régner dans le pays.
8: Pour ces Port-au-Préciens, le temps de l'impunité doit prendre fin. Anglade, Croisé, Adelma estiment que l'ancien président haïtien, sanctionné par le Canada et les États-Unis pour financement de gangs armés, doit répondre aux questions de la justice.
7: L'ancien président Joseph Michel Martelly est impliqué dans plusieurs dossiers liés à la corruption, à l'assassinat du président Jovenel Moïse et au financement présumé de gangs armés. Il ne peut pas revenir en Haïti pour des raisons personnelles sans répondre aux faits qui lui sont reprochés.
8: Ce n'est pas Josué qui dira le contraire. Selon lui, le retour de l'ancien président doit être perçu comme un bon signe et s'il est jugé coupable, il doit aller en prison.
10: Le retour de l'ancien président, je pense que c'est une bonne chose pour le pays. Parce que nous avons besoin que toute personne soupçonnée d'avoir commis des actes répréhensibles réponde devant la justice. S'il est reconnu coupable, il devra en assumer les conséquences et purger sa peine.
8: Le retour de Michel Martelly intervient dans un contexte de crise profonde marqué par l'emprise des gangs armés. Pour nombre d'Haïtiens, il revient dans un enfer qu'il a lui-même contribué à créer. Peterson Luxama, Port-au-Prince, RFI.
2: RFI 3h06 à Ouagadougou, au Burkina Faso, des diplomates de l'Union européenne installés dans le pays déclarés persona non grata. L'information a été révélée mardi soir par l'AIB, l'agence d'information du Burkina, média d'État, qui précisait alors que les deux diplomates avaient 72 heures pour quitter le territoire. Pas de déclaration depuis de la junte au pouvoir et les raisons de cette décision sont toujours inconnues. Alexandra Branjon.
11: Les deux diplomates européens visés sont le chef adjoint de la délégation en charge de la section politique, presse et information et la chef de programme. Leur nom et leur nationalité n'ont pas été précisés par l'agence officielle AIB, pas plus que les faits qui leur sont reprochés. Mais la décision de leur expulsion intervient quelques jours après une résolution du Parlement européen qui a suscité la colère du régime. Mi-juin, les eurodéputés ont adopté une résolution déplorant les restrictions de l'espace civique, les arrestations arbitraires et la situation globale des droits humains au Burkina Faso. Le chef de la délégation de l'Union européenne dans le pays avait été convoqué par le ministre burkinabé des Affaires étrangères qui avait qualifié le rapport de néocolonial et rappelé le principe de non-ingérence. Dans la foulée, le pays annonçait la rupture de ses relations diplomatiques avec la France. L'envoyé spécial de l'UE pour le Sahel, alors en visite dans le pays, avait vu tous ses rendez-vous avec les autorités annulés. Hier soir, l'Union européenne a réagi avec prudence. Nous regrettons cette décision pour laquelle nous ne voyons aucun fondement, a déclaré un porte-parole, ajoutant que la situation serait évaluée avec attention avant de décider de la réponse appropriée.
2: Alexandra Branjon. Et puis en France, les suites de l'affaire Liana, du nom de cette collégienne de 11 ans retrouvée morte dans le sud-ouest du pays au début du mois de juin. Hier, le principal suspect, Jérôme Barella, a été mis en examen pour meurtre et viol sur mineur de moins de 15 ans, lui qui n'avait jusqu'alors pas été inquiété malgré plusieurs plaintes et signalements pour violences sexuelles sur mineurs. L'affaire avait créé la polémique et mis le ministre de la Justice sous pression. Gérald Darmanin avait alors promis la réouverture de milliers de dossiers concernant les plaintes de mineurs. D'ici au 14 juillet, il a fait le point hier sur ce que révèlent ces 5 semaines d'enquête, Jeanne d'Anglejean.
12: Déjà que sur les 85 000 plaintes pour violences sexuelles qui ont été recensées dans les parquets, certaines sont plus urgentes à traiter que d'autres, selon Gérald Darmanin.
13: Il y a aujourd'hui 970 dossiers prioritaires, soit 1% du stock qui vont être réglés dans les prochaines semaines.
12: Par dossier prioritaire, il entend ceux dans lesquels les auteurs sont identifiés, ils présentent des antécédents judiciaires et les victimes sont toujours mineures. Mais traiter des dossiers en quelques semaines, ce n'était pas jusqu'ici dans les habitudes des parquets.
13: En moyenne, les parquets connaissent des dossiers de 14 mois.
12: Le réexamen des plaintes permet aussi de dresser un portrait plus précis des auteurs des faits.
13: Dans 83% des affaires, l'auteur a été identifié. Et dans 91% des affaires, Malheureusement, non seulement il n'a fait l'objet d'aucune condamnation antérieure, mais pour trois quarts d'entre eux, ils font partie du cercle intime et familial des enfants.
12: Depuis le 8 juin et le début du réexamen des dossiers, 1350 informations judiciaires ont été ouvertes, soit environ 4 fois plus que l'année dernière sur la même période. Gérald Darmanin doit maintenant échanger avec les procureurs pour affiner leurs besoins et le traitement des dossiers qui concernent les mineurs.
2: Jeanne Danglejean du Service France de RFI, il est 3h10 en temps universel.
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2: 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Le retour du journal présenté par Gaëtan Plenet. Bonjour Gaëtan.
3: Bonjour Edouard, bonjour à tous.
2: Sébastien Lecornu est au Maroc.
3: Le Premier ministre français, 12 membres de son gouvernement sont arrivés à Rabat dans la soirée. Et au programme aujourd'hui, notamment une réunion de haut niveau avec l'exécutif marocain. Espagne-Argentine, ce sera l'affiche de la Coupe du Monde masculine de football. Les Argentins se sont fait peur hier soir avant de renverser le match face à l'Angleterre. L'actualité, c'est aussi cette nouvelle nuit de frappe entre les États-Unis et l'Iran. La France qui fait face à une nouvelle canicule et qui en profite pour présenter sa stratégie décarbonation à l'horizon 2050. Et puis la Chine, où la croissance n'a jamais été aussi faible depuis le Covid. On va tenter de comprendre pourquoi. Après un court passage au Qatar, où il est allé présenter les condoléances de Paris après la mort dimanche de l'ancien émir Ahmad Ben Khalifa Al Thani, le Premier ministre français Sébastien Lecornu est donc arrivé au Maroc hier soir à Rabat, où il a été accueilli par son homologue. Une visite de 2 jours dans le royaume avec l'objectif de consolider le rapprochement entre les deux pays. Sébastien Lecornu n'est pas seul, accompagné de 12 membres de son gouvernement. Alors quel programme? On voit ça depuis Casablanca avec notre correspondant Mathias Reynal.
4: Cette visite au Maroc fait partie du premier déplacement à l'étranger de Sébastien Lecornu depuis sa prise de fonction il y a 10 mois. À ses côtés, le ministre des Affaires étrangères, Jean-Noël Barrot, qui était déjà en visite à Rabat au mois de mai, mais aussi Laurent Nunez, le ministre de l'Intérieur. Premier rendez-vous à l'agenda de Sébastien Lecornu aujourd'hui, un entretien bilatéral. Tout d'abord avec le chef du gouvernement marocain, Aziz Hanouch. Les deux responsables retrouveront ensuite les membres de leur gouvernement pour une rencontre de haut niveau, France-Maroc. Cela faisait 7 ans que ce type de réunion n'avait pas eu lieu. C'est une nouvelle manifestation du rapprochement entre Paris et Rabat, de ce partenariat d'exception renforcé qui lie les deux pays depuis 2024 et qui doit conduire à l'adoption d'un nouveau traité bilatéral. Les relations entre la France et le Maroc sont au beau fixe depuis que le président Emmanuel Macron a reconnu la souveraineté marocaine sur le territoire disputé du Sahara occidental. Un autre point majeur à l'ordre du jour, une potentielle visite royale en France de Mohamed VI. Mathias Reynal, Casablanca, RFI.
3: Et quelques heures avant cette visite, le journaliste franco-marocain Alim Rabet a été remis en liberté au Maroc. Il avait été arrêté dimanche soir à son arrivée à l'aéroport de Tanger. Lui qui, depuis plusieurs années, n'avait plus mis les pieds dans le royaume où il a, dans le passé, été condamné pour diffamation, pour des propos sur les Sahraouis, des camps de Tindouf dans le sud-ouest de l'Algérie. Cette fois encore, son arrestation était liée à des publications en ligne jugées diffamatoires. Et d'ailleurs, l'enquête se poursuit. Je ne fais que du journalisme, je ne fais pas de politique, a-t-il dit après sa remise en liberté. Lui pourrait bien être condamné à 30 années de prison, c'est en tout cas ce qu'a requis hier l'avocate générale de la cour d'assises de Paris à l'encontre d'Eugène Rwamucho. Cet ancien médecin rwandais est poursuivi pour son rôle présumé dans le génocide des Tutsis en 1994, notamment pour avoir supervisé l'ensevelissement de milliers de victimes dans la région de Boutaré. Parole à la défense aujourd'hui et la décision devrait être connue dès demain. En première instance, il avait été condamné à 27 ans de réclusion criminelle pour complicité de génocide et complicité de crimes contre l'humanité. RFI, les 6h03 à Paris, 1h03 du matin, donc à Buenos Aires, où ils sont sûrement nombreux à ne pas du tout avoir l'intention de dormir. L'occasion est trop belle. L'équipe argentine est qualifiée pour la finale de la Coupe du Monde masculine de football. Victoire hier soir en demi, 2-1 contre l'Angleterre. L'Albi Céleste, tenante du titre, s'en sort franchement très bien. Elle qui a longtemps été menée au score par les Anglais. À Atlanta, où avait lieu le match, correspondance d'Edouard Maille.
5: Après une première mi-temps serrée, sans but, c'est l'Angleterre qui ouvre le score à la 55e sur un centre de Morgan Rogers qui trouve l'ailier Anthony Gordon. Mais l'Argentine s'accroche, sereine, et égalise à la 85e grâce à une frappe puissante d'Enzo Fernandez à l'entrée de la surface de réparation. Et puis une tête miraculeuse de Lautaro Martinez à la 2e minute du temps additionnel en voyant l'Argentine en finale. Lionel Messi lui a répondu présent, une performance à la hauteur de l'événement, offrant les 2 passes décisives à son équipe. Dans les tribunes, Carolina s'essuie le visage avec son maillot.
6: Je suis très émue, je pleure, je suis en larmes, je n'ai plus de voix, c'est un rêve devenu réalité.
5: sans en avoir peur pour autant. Mathias sait que la finale contre l'Espagne sera difficile.
1: Ça va être compliqué parce que c'est une très bonne équipe. Mais l'Argentine ne renonce jamais et a l'envie.
5: Matt, lui, quitte rapidement les tribunes. Il est venu soutenir son équipe, l'Angleterre.
7: Je suis dévasté, complètement anéanti. Être un fan de l'Angleterre est presque une expérience traumatisante. C'est difficile, vraiment difficile.
5: Maintenant, direction New York pour l'Argentine pour la finale. Édouard Maille, Atlanta, RFI.
3: Et oui, Espagne-Argentine, ce sera dimanche. Alors l'Argentine conservera-t-elle son titre? A-t-elle mérité cette qualification? On attendra vos analyses, vos réactions, vos pronostics aussi tout à l'heure dans Appel sur l'actualité avec Juan Gomez. Ce sera après le journal de 8h en temps universel. Et puis la petite finale, celle pour la troisième place, ce sera samedi. Et ce sera la France face donc à l'Angleterre. Les nuits se suivent et se ressemblent au Proche-Orient, au Moyen-Orient. Pour la cinquième d'affilée, les États-Unis et l'Iran se sont affrontés. Des explosions ont été entendues dans le nord et l'ouest de la République islamique où les médias d'État annoncent que le système de défense antiaérienne a été activé dans la capitale, Téhéran. Washington a aussi annoncé avoir tiré sur un pétrolier qui tentait de forcer son blocus des ports iraniens. De son côté, l'armée iranienne revendique des frappes de drones contre des installations militaires américaines en Jordanie. Et puis un petit peu plus tôt dans la soirée, les sirènes d'alerte aérienne avait été déclenchée à Bahreïn, tandis que l'armée du Koweït disait répondre à des attaques hostiles de drones. Des pertes humaines potentiellement considérables, disent ce matin le Haut Commissariat des Nations Unies pour les réfugiés et l'Organisation internationale pour les migrations et pour cause. Les deux agences onusiennes annoncent ce matin que plus de 500 réfugiés Rohingyas pourraient avoir récemment péri dans deux naufrages au large de la Birmanie. L'intensification du conflit et la dégradation de la situation humanitaire en Birmanie poussent un nombre croissant de personnes à entreprendre de périlleuses traversées, disent ces agences, pointant également du doigt le manque d'aide et de perspectives dans les camps de réfugiés au Bangladesh. Aux États-Unis maintenant, l'ICE est hors de contrôle, dénonce la coalition No Kings, qui regroupe des centaines d'organisations opposées à Donald Trump. Elle parle d'une nouvelle manifestation effroyable de la dérive autoritaire de son administration après la mort de deux personnes en moins d'une semaine, tuées par des agents de la police anti-immigration. Selon des sources au département de la sécurité intérieure des États-Unis, cité par plusieurs médias locaux, les contrôles routiers de cette police auraient été suspendus. Sauf que pas du tout, réplique Trump sur les réseaux sociaux. Pour lui, c'est l'un des outils les plus importants et les plus efficaces de l'ICE dans sa lutte contre la criminalité. Et pas question, dit-il, de les suspendre. Dans l'état du Maine, où a été tuée l'une des deux personnes en début de semaine, on a du mal à y voir très clair, Mélissa Barra.
8: Suspendre les contrôles de véhicules, former les agents de l'ICE ou les équiper de caméras au corps. Les pistes se multiplient et se contredisent aussi au rythme des volte-face du président des États-Unis. Dans l'état du Maine, où un citoyen colombien a été mortellement blessé par balle lundi dans la ville de Biddeford, on suit de près les annonces.
9: Oui.
10: Quand ils ont dit qu'il n'y aurait plus de contrôle routier, nous ne savions pas ce que ça sous-entendait.
8: Mofalo Chitam est directrice de la coalition pour les droits des migrants du Maine.
10: Nous avons une hotline d'assistance. Elle nous permet de savoir en quelques jours comment les mesures sont appliquées. Nous réclamons plus de transparence ainsi qu'une enquête de justice. D'ailleurs, même après cette mort, l'ICE a poursuivi ses opérations de détention.
8: En janvier, face à l'ampleur des manifestations et à l'insistance du gouverneur, l'ICE a annoncé avoir mis fin, je cite, à ses opérations renforcées dans le Maine.
10: L'ICE n'est jamais parti. Les gens se font arrêter, mais plus de manière visible. Ça se passe tôt le matin, tard la nuit ou durant le week-end. Là, quelqu'un a perdu la vie, alors on a du mal à les croire.
8: Selon les chiffres de mars dernier, plus de 500 personnes ont été arrêtées par l'ICE en un peu plus d'un an.
3: Un sujet signé Mélissa Barra. Les États-Unis, où une agence climatique doit publier ce jeudi un rapport sur les événements météorologiques extrêmes et sur leur lien avec le changement climatique. C'est en réalité une mise à jour d'un précédent rapport publié il y a 10 ans. Elle n'a même pas encore été rendue publique, cette mise à jour, que déjà des élus républicains remettent en doute sa légitimité, réclamant notamment que le parcours professionnel de tous les auteurs soit détaillé dans un pays où plusieurs agences scientifiques ont été démantelées depuis le retour au pouvoir de Donald Trump. Et bien plusieurs ONG ont engagé des actions en justice pour obtenir des réparations financières de la part des plus gros pollueurs industriels américains. En France, le réchauffement climatique, il se ressent plus que jamais en ce moment, alors que qu'une nouvelle vague de canicule est en train de s'achever et que des incendies ont ravagé des milliers d'hectares, notamment dans la forêt de Fontainebleau près de Paris. La ministre française de la transition écologique le dit, nous vivons une situation de sécheresse exceptionnelle par sa précocité et son intensité, affirme Monique Barbu. Et c'est justement pour lutter contre les causes du réchauffement climatique que le gouvernement français a présenté hier sa stratégie pour une France neutre en carbone à l'horizon 2050. L'idée, c'est d'accélérer parce qu'on n'y est vraiment pas pour l'instant, Nicolas Pichon-Levenbruck.
9: Moins 3% en 2024, moins 2% en 2025. Le troisième opus de la stratégie nationale bas carbone est clair. La baisse des émissions de gaz à effet de serre va devoir s'accélérer et vite. Ce nouveau plan prévoit une baisse annuelle de 5% et propose un vaste champ de mesures pour y parvenir. Concrètement, le gouvernement va publier d'ici la fin de semaine un décret qui fixera un plafond d'émissions par secteur. Par exemple, les transports devront réduire leurs émissions d'un quart d'ici 2030 en doublant la part du fret ferroviaire, en remplaçant les autobus à essence par leurs équivalents électriques. Grande nouveauté, le plan fixe aussi un objectif en empreinte carbone qui prend en compte les émissions liées à l'ensemble des produits consommés par les Français, même ceux fabriqués à l'étranger, et cette empreinte devra être divisée par 4 d'ici 2050. Malgré tout, quelques incohérences demeurent, pointent du doigt les associations. Le plan prévoit par exemple une augmentation des émissions liées au transport international.
3: Nicolas Pichon-Levenbruck, 4,3% de croissance au deuxième trimestre en Chine. Un chiffre publié hier par le Bureau national des statistiques et qui ferait rêver de nombreux pays, notamment en Europe. Sauf que pour la Chine, ce n'est pas du tout une bonne nouvelle. Déjà parce qu'on est loin des 5% attendus et puis parce que jamais la croissance du pays n'avait été aussi faible depuis la crise sanitaire du Covid-19, Pierre-Olivier.
11: Si les exportations chinoises se portent bien, la consommation intérieure et les investissements sur son territoire accusent le coup. Et ce sont les gouvernements locaux qui sont montrés du doigt par les économistes. Et derrière eux, la crise de l'immobilier que traverse la Chine. Pendant plus de 20 ans, l'accès à un logement pour des centaines de millions d'habitants a représenté un moteur essentiel de l'économie chinoise. Clé de voûte du système, les gouvernements locaux vendaient des terrains aux promoteurs. Les chantiers engendraient de la croissance et les recettes...
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3: Bonjour, ravi de vous retrouver ce matin. Le programme est chargé, le foot, bientôt la fin de la Coupe du Monde, cela va réjouir les moins footeux d'entre nous. On connaît l'affiche finale, ça y est, Argentine-Espagne, ce sera dimanche. On parle aussi ce matin de Sébastien Lecornu au Maroc, du front des incendies en France notamment, et puis du Moyen-Orient avec des tensions toujours très vives. Bonjour Julien Coquel-Rohem.
4: Bonjour Andréane, à la une, les Argentins sur le seuil d'un exploit, arriveront-ils à remporter une deuxième Coupe du Monde d'affilée? Réponse dimanche à New York, alors que Léo Messi et ses compères se sont défaits in extremis encore une fois de l'Angleterre hier. Dans l'actualité également, une nouvelle nuit de frappes interposées entre les États-Unis et l'Iran, les pays du Golfe à nouveau ciblés et où la traque des espions iraniens interroge, vous l'entendrez. Dans ce journal aussi, les critiques des familles de victimes de la répression des manifestations sous Macky Sall contre la visite de l'ancien président à Dakar demain. La canicule qui se termine en France et le calvaire ces dernières semaines des travailleurs en extérieur. Et puis le festival Nuit d'Afrique à Montréal qui fête ses 40 ans cette année.
3: Rendez-vous est pris dimanche entre l'Argentine et l'Espagne.
4: Pour la finale de la Coupe du Monde de football et pour permettre à l'Argentine de défendre son titre, le sort en a été jeté hier soir. Avec la victoire sur le fil des Argentins, menée 1-0 par l'Angleterre jusqu'à la 85e minute, avant que Lionel Messi ne sonne le réveil avec deux passes décisives, scénario terriblement frustrant pour les Anglais, même s'il est devenu la marque de fabrique des Argentins dans ce tournoi, Eric Mamrut.
5: Et à la fin, c'est l'Argentine qui gagne et qui exulte. Comme le Cap-Vert, l'Égypte et la Suisse avant elle, l'Angleterre a poussé l'Albi Céleste au bord du précipice, menant longtemps au score. Mais les champions du monde ne veulent décidément pas lâcher leur trophée. Lionel Messi en voyant Enzo Fernandez égaliser, puis Lautaro Martinez marquer le but vainqueur pour son plus grand bonheur.
6: C'est un sentiment très fort. J'ai toujours rêvé d'inscrire ce but. Pendant une heure, c'était compliqué. Quand ils ont marqué, on est resté calme. Ils se sont repliés, on a pu mieux contrôler le ballon et avec le soutien de nos supporters, on a pu inscrire ces deux buts qui, 4 ans après, nous envoient à nouveau en finale de Coupe du Monde.
5: Porté par une foi inébranlable, guidé par le génial Messi et transcendé par son fervent public, l'Argentine n'en finit plus de revenir de l'enfer dans ce mondial. Son sélectionneur en reste incrédule, Lionel Scaloni.
7: J'en ai la voix qui tremble, sincèrement, parce que c'est la démonstration de tellement de choses, d'un groupe, d'une fraternité, de ne jamais considérer un match comme perdu, de se battre jusqu'au bout. Ces garçons m'ont ému. Le football, la vie, c'est un peu ça. Tout donner jusqu'à la fin et rentrer chez soi en sachant qu'on a donné le maximum. Et aujourd'hui, ces garçons l'ont fait et démontré qu'ils portent ça en eux.
5: L'Argentine qui tentera dimanche de réaliser un doublé inédit depuis 1962 et le Brésil de Pelé. Eric Mamrut, Atlanta, RFI.
4: Et cette finale inédite, Argentine-Espagne à suivre dimanche sur RFI en direct et en intégralité. Si vous nous écoutez en Afrique, les malheureux des demi se disputeront la 3e place consolatoire samedi. Petite finale France-Angleterre à suivre à Miami.
3: À la une également ce matin, l'Iran et les États-Unis bien loin d'une accalmie.
4: De nouvelles frappes menées par l'armée américaine hier et dans la nuit. La défense anti-aérienne activée à Téhéran ce matin. L'Iran qui parle désormais d'une guerre existentielle et encore une fois la riposte iranienne sur les bases américaines dans les pays du Golfe. L'armée jordanienne dit avoir abattu 8 missiles alors que Téhéran dit à l'instant avoir aussi attaqué des cibles américaines au Koweït et à Bahreïn.
3: Les pays du Golfe visés depuis le début de la guerre et qui traquent depuis le mois de mars les cellules iraniennes sur leur territoire.
4: Des espions qui seraient chargés de transmettre à l'Iran des informations pouvant menacer la sécurité de ces états. Les arrestations se sont multipliées, notamment à Bahreïn, où 3 personnes ont été condamnées mardi à la prison à vie. Une répression accrue se cache-t-elle derrière ces opérations? Les motivations et les méthodes posent en tout cas question dans le royaume, tout autant que les profils des personnes visées, Guilhem Deltaï.
1: Le 27 avril dernier, un communiqué des autorités bahreïniennes annonçait la déchéance de nationalité de 69 personnes. Il leur était reproché de porter atteinte aux intérêts du royaume ou d'agir d'une manière contraire au devoir de loyauté envers celui-ci. Mais ces accusations ne peuvent tenir pour toutes les personnes concernées, indique Saïd Ahmed Al-Wadaï, directeur du plaidoyer à l'Institut de Bahreïn pour les droits et la démocratie.
2: Nous avons découvert que parmi ces personnes, près de la moitié, soit 33, n'étaient que des enfants. Le plus jeune n'avait que quelques jours. C'était vraiment très choquant de voir jusqu'où le gouvernement est allé dans cette affaire.
1: L'Institut de Bahreïn pour les droits et la démocratie a recensé plus de 500 arrestations depuis le début de la guerre et documenté des cas de torture.
2: Sayed Mohamed Moussaoui a été tué après avoir passé 9 jours en détention. Nous avons constaté la présence de marques et d'ecchymoses sur son corps. Toute personne reconnue coupable d'espionnage au profit d'un État étranger devrait avoir droit à un procès équitable. Torturer quelqu'un jusqu'à la mort, ce n'est pas le comportement d'un État, c'est celui d'une mafia.
1: Comme beaucoup de Bahreïniens, Saïd Ahmed Moussaoui avait des ascendances iraniennes et était chiite. Deux caractéristiques qui expliquent, selon Saïd Ahmed Al-Wadaï, la violence à laquelle il a succombé dans un pays où le pouvoir est entre les mains des sunnites.
8: Et malgré les nouvelles frappes interposées entre l'Iran et les États-Unis, Donald Trump, qui salue quand même un geste de bonne volonté de Téhéran, le président américain a annoncé dans la nuit la libération d'une citoyenne américaine emprisonnée depuis 2024 dans le pays. La situation au Moyen-Orient est à suivre minute par minute dans notre direct sur RFI.fr.
3: Plus de 4800 morts désormais. Le bilan du double séisme au Venezuela continue de s'alourdir.
8: Trois semaines après le tremblement de terre, les disparus se comptent toujours par milliers, voire dizaines de milliers. Plus de 16 000 personnes sont blessées et plus de 21 000 Vénézuéliens vivent désormais dans des lieux de fortune. Dans les décombres de la Guaira, la zone la plus touchée, on continue de soigner les survivants, bien sûr, mais aussi les animaux. Nombreux à avoir souffert de traumatismes, des vétérinaires volontaires les prennent en charge. Alice Campagnol.
9: Ils sont en train de voir, mais il est possible qu'il se soit cogné la tête au moment du tremblement de terre. Et maintenant, il ne peut plus marcher.
10: Allongé sur les genoux de son maître, Jackson, un pitbull de 7 ans, est désorienté. Alors son maître l'a amené ici, une clinique vétérinaire improvisée, au bord de la route, face aux ruines. Jackson est un membre du foyer à part entière.
9: Je suis d'abord allé chercher mon fils, la famille, et ensuite ça a été le chien. Il est avec nous depuis sa naissance.
10: La file d'attente ne désemplit pas des patients à quatre pattes malades, blessés ou même stressés comme Lupita, une chihuahua d'à peine 4 mois, sous perfusion.
11: Elle était en état de choc. On l'a sortie rapidement, mais elle a commencé à vomir. Et dès le lendemain du séisme, les vétérinaires se sont installés. Donc on est en train de la soigner.
10: Gabriela Romero fait partie de la brigade vétérinaire de secours. Elle tient à rappeler que les animaux ont une importance particulière, notamment en cas de séisme.
12: Beaucoup de gens disent « une personne vaut plus qu'un animal ». Et je leur donne raison, c'est vrai. Mais les animaux souffrent, ils ne comprennent pas ce qu'il s'est passé. Et n'oublions pas qu'ils peuvent identifier là où il y a des personnes en vie.
10: Plusieurs survivants ont été retrouvés sous les décombres avec leur animal de compagnie et plus d'une centaine de chiens de recherche ont aidé à fouiller les ruines de la Guaira. Alice Campagnol, Caracas, RFI.
3: RFI 5h08 à Dakar, au Sénégal. C'est une visite qui fait réagir.
8: Macky Sall fera demain un passage éclair à Dakar, lui qui n'était plus revenu au pays depuis son départ du pouvoir en avril 2024. L'ancien président qui vient chercher auprès de Bassirou Diomaye Faye le soutien de son pays à sa candidature au poste de secrétaire général des Nations Unies. Une rencontre saluée par certains, notamment le réseau des universitaires républicains, mais dénoncée par d'autres, à l'instar des familles des victimes de la répression politique sous le régime de Macky Sall. Au moins 65 morts entre 2021 et 2024 pendant des manifestations. RFI Dakar, Léa Lisa Vesterov.
13: Fraîchement élu, le président Bassirou Diomaye Faye avait promis que la justice et l'indemnisation des victimes des manifestations entre 2021 et 2024 serait une priorité nationale. Deux ans plus tard, aucun procès n'a eu lieu. Les indemnisations sont très partielles. À la tête de l'un des collectifs des victimes du régime de Macky Sall, Boubacar Seï trouve choquant que les responsables politiques associés à cette période violente soient reçus comme si de rien n'était.
14: La mémoire ne peut pas être sacrifiée sur l'autel de la diplomatie. Aujourd'hui, des familles pleurent toujours leurs enfants. Des blessés portent encore les séquelles de la répression. et des détenus arbitraires n'ont jamais obtenu réparation.
13: Les associations de défense des familles de victimes appellent donc le chef de l'État à honorer sa promesse de rendre justice. Le directeur d'Amnesty International au Sénégal, qui assiste 67 familles de victimes présumées dans leur démarche devant la justice, va plus loin. Pour Sidi Gassama, Macky Sall ne peut pas être secrétaire général de l'ONU du fait de son bilan en termes de droits de l'homme.
15: Il y a eu plus de 67 personnes qui ont été tuées. Aucun pays ne devrait soutenir un président qui a eu un règne aussi sanglant. Jamais dans l'histoire du Sénégal, même du temps du Parti unique de Senghor dans les années 60, on a connu une telle répression. Personne ne devrait soutenir un homme avec un bilan aussi désastreux.
13: Hier encore, le PASTEF au pouvoir, tout comme la présidence, sont restés silencieux sur cette visite éclair de Macky Sall vendredi. Léa Lisa Vasterov, Dakar, RFI.
3: Une sécheresse exceptionnelle, des incendies qui se multiplient et une canicule qui se termine. Le réchauffement climatique causé par l'activité humaine continue de mettre l'Europe de l'Ouest à l'épreuve.
8: Les températures devraient enfin baisser, notamment en France, où les températures ont parfois dépassé les normales de saison de 15 degrés. La vigilance rouge à la canicule a été levée hier, mais les trois vagues de chaleur qui se sont succédées en un peu plus d'un mois ont mis le pays à rude épreuve. C'est particulièrement vrai pour les personnes qui travaillent en extérieur, à l'image des élagueurs d'arbres que vous avez rencontrés, Pauline Fragonas.
16: La journée a commencé un peu plus tard que prévu. Ce matin, l'équipe était attendue sur un chantier, mais le patron Sony a dû annuler.
17: C'était un frêne qui était en plein pic de soleil et c'était beaucoup trop de travail pour le faire.
16: En tout, Sony a dû décaler 10 chantiers au mois de septembre et pour ce maintenu, il a dû complètement revoir l'organisation des journées.
17: On travaille que le matin et au lieu de terminer 3 arbres en 3 jours, on va faire 6 jours.
16: Car le travail est éprouvant pour ses salariés et demande de faire des pauses. Gaëtan vient à peine de descendre du cyprès qu'il était en train de couper et en ressort dégoulinant de transpiration, le t-shirt trempé.
18: On va avoir tout de suite plus vite chaud et du coup avoir besoin d'hydratation. On va avoir besoin de se lever plus tôt pour pouvoir avoir à travailler le moins possible sous la chaleur.
16: Même s'il essaie de s'adapter, pour Sony et Lager depuis 20 ans, les canicules répétées deviennent épuisantes pour la santé de son entreprise.
17: En espérant que ça se calme, hein, parce qu'en fait on n'a pas fini juillet, on n'a pas commencé le mois d'août. Puis bon, bah, c'est vrai que ça nous fait décaler des chantiers et ça nous fait perdre de l'argent aussi en même temps. On reste des êtres humains, on n'est pas des machines. On essaye de faire au mieux.
16: D'ici quelques heures, le travail deviendra impossible pour eux sous le poids de la chaleur.
8: Pauline Fragonas.
3: Et puis Julien, sous des températures plus clémentes, c'est le plus grand festival de musique africaine et des diasporas en Amérique du Nord. Il fête ses 40 ans.
8: Le festival Nuit d'Afrique de Montréal, 13 jours, 700 artistes venus de 30 pays et donc 4 décennies d'existence qui ont permis à Nuit d'Afrique de devenir un rendez-vous incontournable, Lisa Giroldini.
19: Devenu un incontournable de l'été montréalais. Ici, le 41e anniversaire de Nuit d'Afrique rime avec hommage. Le festival revisite donc 4 décennies de musique du monde avec le regard dans le rétroviseur.
20: Quand on est tombé sur les vidéos de Papa Wemba en 1990 au Club Balatou, Baba Mal en 89.
19: La directrice du festival, Suzanne Rousseau.
20: C'est sûr que cette année, on s'est mis dans les archives. Si on retourne en arrière, on aura des projections spéciales qui vont montrer un feu roulant de moments à travers les années.
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0: 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Il est 8h.
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2: Il est 8h à Paris et 3h à Buenos Aires.
0: Andréane Mélard.
2: Et tout de suite sur RFI, c'est le journal. Bonjour Gaëtan Plenet.
3: Bonjour Andréane, bonjour à tous.
2: Le vote a été serré en France hier, mais c'était le dernier.
3: L'Assemblée nationale a entériné le droit à l'aide à mourir, mais ses opposants comptent maintenant sur le Conseil constitutionnel. La France, où la canicule est en train de se dissiper, mais où des incendies continuent. Dans ce journal également, l'Argentine au bout du suspense, qualifiée pour la finale de la Coupe du Monde masculine de football après avoir battu et renversé l'Angleterre. On va parler aussi de la nouvelle nuit de frappe entre les États-Unis et l'Iran, avant de partir à bord de l'Ocean Viking, le navire de l'ONG française SOS Méditerranée qui patrouille en ce moment dans les eaux internationales au large de la Libye. Reportage à suivre ensuite en Ukraine après le départ du ministre de la Défense, pourtant apprécié mais remercié. Et puis raté au Kenya, la justice n'autorise pas la communauté Rastafari à consommer du cannabis au nom de la liberté religieuse.
2: 250 heures de débat plus tard, ça y est, la France adopte le droit à l'aide à mourir.
3: Les députés ont voté pour hier, une dernière fois, la quatrième en un an. Ce droit, il sera réservé aux patients majeurs atteints d'une affection incurable, engageant le pronostic vital, et qui peuvent exprimer leur volonté de manière libre et éclairée. Les patients devront, sauf exception, s'injecter eux-mêmes le produit létal. Reportage à l'Assemblée nationale de Victorien Guillaume.
4: Un résultat encore une fois serré pour cet ultime vote.
5: Pour 291, contre 241, l'Assemblée nationale a adopté.
4: 50 voix d'écart et une adoption due surtout au bloc central et à la gauche, même si le vote sur ce sujet sensible est plus complexe que cela. L'écologiste Sandrine Rousseau affiche un grand sourire.
6: C'est un moment important qui, à mon avis, est un moment de soulagement pour plein de personnes qui nous écoutent, et donc je voudrais que mes premiers mots soient pour eux. Voilà.
4: Les opposants, eux, sont peu nombreux à vouloir s'exprimer après le vote. Christophe Benz du Rassemblement National.
7: Prenons les exemples étrangers, la Hollande et la Belgique. Quand ils ont légiféré, quand ils ont légalisé le suicide assisté, il y a une vingtaine d'années, c'était des textes plus restrictifs. Et sans cesse, ils ont été ouverts avec des dérives, c'est-à-dire plus de personnes éligibles, si vous me permettez l'expression.
4: Un espoir pour les opposants, la saisine du Conseil constitutionnel qui devra vérifier la conformité de la loi. Mais le député centriste Philippe Vigier n'est pas inquiet.
8: Les sages rendront, j'en suis persuadé, une décision très sage pour une raison très simple. C'est que le Conseil d'État a été consulté, que la Haute Autorité de Santé l'a été tout autant.
4: Et c'est l'une des images de cette soirée à l'Assemblée, cette accolade entre Philippe Vigier, justement, et l'un des défenseurs historiques du texte fin de vie, l'ancien député Olivier Falorni.
3: Un reportage signé Victorien Guillaume.
2: La France, où la couleur orange disparaît peu à peu de la carte de l'agence météorologique.
3: La canicule est en train de partir, de quoi faciliter au moins un petit peu le travail des pompiers qui luttent toujours contre les flammes dans la forêt de Fontainebleau, près de la capitale.
2: Plus de 2000 hectares brûlés justement à Fontainebleau, qui n'est pas habitué à ce genre de sinistre.
3: Contrairement au sud de la France, une région une nouvelle fois particulièrement touchée depuis le début de l'été, notamment dans le département de l'Aude. Là-bas, les viticulteurs ont assisté, impuissants, à l'avancée des flammes dans leurs vignes. Marius Lafont nous y emmène.
9: De suite, tu sors, tu vois la fumée, tu dis « Allez, ça vient sur nous ». Patrice Hermy, vigneron au domaine Monastrel, à Pouzol-Minervois, donc commune qui a subi le premier gros incendie de l'été 2026.

0: Patrice Hermy ne sait pas encore quelle part de son exploitation a été touchée par le feu. Plus au sud, Florian Richter parcourt ses jeunes vignes, replantées après l'incendie du massif des Corbières l'été dernier. La moitié de son domaine avait brûlé.
1: Les plants de vignes, ils sont jolis, ils ont plutôt bien poussé.
2: Et ça va mettre combien de temps là, à pouvoir donner vraiment du raisin?
1: On dit qu'on peut récolter après 3 années de pousse. Mais honnêtement, avec la sécheresse, un soleil à 45 degrés à l'ombre qui va taper sur les raisins, le dégât, ils vont y être.
2: Justement, est-ce que vous pensez que ça va

0: pour tout le monde.
1: Partir ou vivre avec le feu, un dilemme pressant. Au loin, des colonnes de fumée menaçantes surplombent à nouveau l'horizon.
2: Un reportage de Marius Lafont.
3: Ce sera donc Espagne-Argentine dimanche en finale de la Coupe du Monde masculine de foot.
2: Et les Argentins tenants du titre ont bien failli passer à la trappe, menés au score par les Anglais jusqu'à la 85e minute. Mais l'Albi Céleste avait déjà eu l'occasion de le prouver au cours de la compétition. Elle est capable de revenir au score, ce qu'elle a fait à nouveau avant d'inscrire un deuxième but dans le temps additionnel. À la fin, ça fait 2-1 et des supporters qui exultent. Reportage à Buenos Aires de Caroline Vic.
4: Quelques minutes après le coup de sifflet final, devant l'ancienne maison de Diego Maradona à Buenos Aires, des bougies, des offrandes, des feux d'artifice et des centaines d'Argentins laissant retomber le stress. Pablo.
5: Ce match a été très émouvant. On a joué avec le cœur et l'envie de gagner. Ça a été une lutte terrible. Maintenant, on va faire la fête et se remettre du stress parce que, encore maintenant, je fais de la tachycardie.
4: Pour Fidel, ce match a fait revenir des souvenirs enfouis.
6: Gagner contre les Anglais, c'est inexplicable. Aujourd'hui, j'ai tout revécu. Ce qui s'est passé aux Malouines, la victoire contre les Anglais en 86 avec le but de la main de Diego. Pour moi, on est déjà champion et le mondial est terminé.
4: Sur le trottoir, un autel est dressé en l'honneur de Maradona. Daniela y dépose une bougie.
7: Ça n'a pas été juste un match. On a joué pour Diego, pour l'Argentine, pour les gamins des Malouines et Maradona qui nous regardaient. Ils nous ont aidés depuis le ciel. Il y avait beaucoup de magie autour de cette rencontre.
4: Et pour la finale, Daniela est très confiante.
7: Je crois en l'équipe et en leur esprit de groupe, en Léo Messi. Ils vont aller de l'avant, ils vont y arriver.
4: Et jusque tard dans la nuit, les Argentins ont dansé dans les rues, klaxonné et célébré la victoire avant une nouvelle finale dimanche et l'occasion de défendre leur titre. À Buenos Aires, Caroline Vic, RFI.
2: Ce sera contre l'Espagne, la petite finale samedi, Angleterre-France. Et l'un des supporters argentins évoquait les îles Malouines, ce petit archipel de l'Atlantique Sud, au cœur d'un litige territorial entre l'Argentine et la Grande-Bretagne. Eh bien, ce litige, il s'est invité au match hier soir. Juste après le coup de sifflet final, des joueurs de l'Albi Céleste ont déployé une banderole sur la pelouse. Les îles Malouines sont argentines, pouvait-on lire, alors que le règlement de la FIFA interdit toute manifestation politique pendant la compétition.
3: Koweït, Bahreïn, Jordanie, dans ces trois pays, des bases militaires américaines ont une fois de plus été prises pour cible par l'Iran cette nuit.
2: L'armée américaine, elle, dit avoir mené de nouvelles frappes contre la République islamique, notamment contre des installations de missiles et de drones. Ce bilan supposé ce matin de deux agences onusiennes, notamment le Haut Commissariat pour les réfugiés. Plus de 500 réfugiés rohingyas pourraient avoir récemment péri dans deux naufrages au large de la Birmanie en tentant une traversée sur une route migratoire réputée dangereuse.
3: Elle l'est aussi, peut-être même la plus dangereuse, la Méditerranée.
2: C'est là que patrouille en ce moment l'Ocean Viking dans les eaux internationales au large de la Libye. Toute la semaine, RFI vous emmène à bord de ce bateau de sauvetage affrété par l'ONG française SOS Méditerranée. Et dans cette zone, l'équipage est désormais constamment sur ses gardes. Avec le soutien politique et financier de l'Union européenne, les gardes-côtes libyens sont de plus en plus actifs en mer, multipliant les interceptions de bateaux transportant des migrants. Depuis le début de l'année, près de 12 000 personnes ont ainsi été refoulées sur cette route, selon l'OIM. Mais surtout, ces gardes-côtes libyens, ils représentent désormais une menace croissante pour les navires humanitaires. Au mois d'août dernier, l'Ocean Viking s'était retrouvé sous le feu d'un patrouilleur libyen alors qu'il s'apprêtait à secourir une embarcation en détresse. Alors à bord, l'attaque a laissé des traces. Reportage d'Eliott Brachet.
8: Ce qu'on entend là, c'est une archive enregistrée par la radio de l'Ocean Viking. Les gardes-côtes libyens ordonnent au capitaine de mettre le cap au nord avant d'ouvrir le feu. Une centaine de balles tirées à l'arme automatique. Au-dessus du poste de pilotage, les impacts sont encore visibles. Angelo Selim, coordinateur de la mission.
9: Les Libyens se sentent de plus en plus légitimes à faire usage de la force contre nous, organisations humanitaires, mais aussi contre les personnes qui traversent. Ce que l'Europe a réussi avec sa politique d'externalisation, c'est qu'aujourd'hui, cette frontière est plus violente que jamais. Des gens meurent chaque jour et d'autres sont interceptés en permanence.
8: Malgré ces appels de détresse, l'Ocean Viking n'a reçu aucune assistance. L'ONG déplore le silence et la complicité de l'Union européenne face à la menace croissante des vaisseaux libyens.
9: Tous les trois ans, le mémorandum avec la Libye est renouvelé. Cela implique des livraisons de bateaux, de nouveaux équipements et des formations. Aujourd'hui, l'Europe soutient la construction construction d'un nouveau centre de coordination maritime à Benghazi, qui coûte des millions. Les relations avec les autorités libyennes semblent plus importantes que le respect des droits humains.
8: Des mesures de sécurité supplémentaires ont été prises. En cas de nouvelle attaque, l'équipage doit rejoindre immédiatement la citadelle, un lieu tenu secret dans les entrailles du bateau. Elliot Braché à bord de l'Ocean Viking, RFI.
3: Deux morts à Kiev cette nuit après une nouvelle attaque aérienne russe dans l'est de la capitale ukrainienne.
2: L'Ukraine où le populaire ministre de la Défense, Mikhaïlo Fedorov, est remercié. Et après déjà la démission il y a quelques jours de la première ministre dans le cadre d'un remaniement gouvernemental, forcément ça interroge dans le pays. Correspondance à Kiev d'Emmanuel Chaz.
0: Son mandat à la Défense n'aura duré que 6 mois, mais son départ choque jusque dans la majorité présidentielle. Alors qu'il était en poste, Mikhaïlo Fedorov a obtenu le blocage des Starlink pour les troupes russes, entamé une refonte des systèmes d'acquisition d'équipements de l'armée pour éviter les fraudes et licencié nombre de personnalités controversées au sein de son ministère. Pas assez, selon lui, de quoi irriter jusqu'au commandant en chef des armées, Oleksandr Sirski. Mais pour beaucoup d'Ukrainiens, la décision de Volodymyr Zelensky de se défaire d'un Mikhaïlo Fedorov devenu très populaire est contestable. D'ailleurs, les activistes de lutte contre la corruption s'en inquiètent. C'est le cas de Martina Boguslavets, elle est à la tête de l'ONG anticorruption Meja.
10: Je m'insurge contre le limogeage du ministre qui a permis de bloquer l'accès à Starlink pour les Russes et contre le fait que Zelensky souhaite nommer à sa place comme ministre de la Défense l'actuel ministre de l'Intérieur qui dirige l'une des structures les plus corrompues du pays.
0: Tout comme l'été dernier, lors de la tentative de muselage des agences de lutte anticorruption, le départ de Mikhaïlo Fedorov, un ministre perçu comme innovant et efficace par une majorité d'Ukrainiens, est vu comme un pas en arrière. Ce jeudi, dans plusieurs villes d'Ukraine, des manifestations contre son limogeage sont d'ailleurs prévues. Emmanuel Chaz, Kharkiv, RFI.
3: La marijuana s'est interdite au Kenya et pour tout le monde.
2: Y compris pour les Rastafari, qui pourtant demandaient une exemption pour pouvoir l'utiliser à des fins religieuses, la considérant comme sacrée, affirmant l'utiliser pour méditer. Mais la justice kenyane a dit non. Hier, elle estime que les Rastafari n'ont pas réussi à démontrer que les dispositions actuelles violaient leurs droits fondamentaux, ni que la consommation de cannabis constituait un élément essentiel de leur foi. À Nairobi, Alban Tiroir.
11: C'est muni de tambours que les Rastafari sont venus au tribunal mercredi. Après avoir appris le rejet de leur requête, Rasdimo Malaku Kamao et Okoth Mumbo ne cachent pas leur déception.
12: Nous pensions que les lois de ce pays seraient capables de respecter les pratiques de chacun, puisque la liberté de culte est inscrite dans la Constitution. Et nous, les Rastafari, nous pratiquons notre culte en brûlant cette herbe sacrée.
9: Les autorités devraient nous autoriser à utiliser la marijuana à des fins spirituelles, d'autant que beaucoup de gens en consomment en secret. C'est une substance légalisée dans plusieurs pays du monde. Alors pourquoi notre pays refuse-t-il cette liberté de l'utiliser ?
11: Le juge a aussi souligné que la consommation de cannabis était, je cite, omniprésente au Kenya et qu'il était temps, selon lui, d'ouvrir un débat national sur le sujet. Les Rastafari, qui dénoncent être stigmatisés, notamment par les forces de l'ordre, ne comptent pas abandonner. Rasuambwa, porte-parole de la Rastafari Society of Kenya et à l'origine de l'action en justice.
13: Ce n'est pas le résultat auquel nous nous attendions. Nous sommes venus au tribunal pour chercher justice. Mais nous ne nous découragerons pas. Nous continuerons à poursuivre cette justice. Nous gardons l'espoir que lorsqu'une porte se ferme, d'autres s'ouvrent.
11: L'avocat qui les représente a déjà annoncé son intention de faire appel.
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1: Bonnes vacances sur Neptune, jeudi 16 juillet. Aujourd'hui, votre agenda avec quelques sorties à faire sur l'île Lyon. On commence dès ce matin avec une séance publique du club de l'île. Dieu, question pour un champion. C'est sur la place La Pilet. Il n'y a pas d'inscription, c'est ouvert à tous, c'est gratuit. Si vous voulez tester votre culture générale, allez-y ce matin sur la place La Pilet. Un escape game à la Citadelle. Aujourd'hui, entrée dans la peau d'un adolescent en colonie de vacances à la Citadelle dans les années 60. Vous avez été pris la main dans le sac en train de voler dans le garde-manger. En punition, le surveillant vous a enfermé dans un bastion. Vous aurez donc une heure pour vous échapper en résolvant des énigmes. C'est donc un escape game à faire en groupe, hein, bien sûr, entre amis, en famille. Il y a plusieurs sessions dans la journée. Réservation à l'office de tourisme. La nouveauté de cet été, c'est un atelier archéologique pour les enfants. À partir de 7 ans, venez découvrir les techniques de fouille et les métiers de l'archéologie. Il y aura une mini-fouille où vous comprendrez comment travaillent les archéologues sur le terrain et ce que peuvent nous apprendre les vestiges retrouvés. C'est tous les jeudis de l'été, il y a plein de choses à découvrir. C'est à 10h, 11h, 14h30 et 15h30, réservation à l'office de tourisme. Et puis tous les jeudis de l'été également, une conférence sur l'histoire de l'île-Dieu, ça s'appelle les jeudis de l'histoire. C'est à retrouver donc eh bien, ce soir, hein, puisqu'on est jeudi. C'est à 18h30 à l'auditorium du pôle culturel, c'est gratuit. Et aujourd'hui, eh bien, vous pourrez découvrir l'histoire de Pierre Turbet, un héros ilais de la France libre 1940-44. C'est Jean-Gaël Cesbron qui vous racontera l'histoire de Pierre Turbet que vous ne connaissez peut-être pas. C'est donc dans les jeudis de l'histoire ce soir à 18h30. Voilà, c'est une page d'histoire ou des personnages de l'île-Dieu qui ont marqué l'histoire à retrouver à l'auditorium. Un concert ce soir à la microbrasserie des Fous Brassans, c'est de 19h à 22h. De la chanson française à retrouver ce soir avec le groupe Au Loin Carmen. Pour demain, vendredi, pas mal d'animations également, avec une animation en famille au Vieux Château. À 10h demain matin, vous allez pouvoir partir à l'assaut du Vieux Château, enfiler votre costume de chevalier anglais et découvrir les techniques employées pour faire tomber les forteresses du Moyen-Âge et les techniques de combat également. Réservation à l'office de tourisme, c'est à partir de 5 ans. On reste dans l'archéologie avec l'actualité archéologique de l'île dans une nouvelle visite du service patrimoine, puisque vous savez que l'érosion côtière a entraîné la découverte de nombreux sites archéologiques qui a permis de mieux appréhender l'occupation de l'île à travers le temps. C'est une balade en bord de mer entre Kerchalon et Gilberge qui sera l'occasion d'en apprendre plus sur les découvertes et les opérations de recherche réalisées ces dernières années sur le littoral ilais. C'est à 10h demain matin, réservation à l'office de tourisme. Une animation pour le jeune public également, toujours à 10h demain matin, un cherche-trouve à la Citadelle, à réservation là aussi à l'office de tourisme. Et puis une animation demain matin à l'office de tourisme directement, cette fois vous allez pouvoir venir découvrir les habitats marins comme si vous y étiez, avec une vue panoramique à 240 degrés munie d'un casque de réalité virtuelle. C'est ouvert à tous, aux petits et aux grands, c'est de 10h à 12h30 demain. Voilà toutes vos sorties à faire sur l'île-Dieu.
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1: Bonjour, bonjour et bienvenue dans cette nouvelle chronique culture de la Pokitech. Aujourd'hui, je vais vous parler du roman « Cette princesse tue des monstres ». Donc, c'est une romantaisie pour un lectorat adulte qui a été écrite par l'auteur écossais Ri Herman. Il est paru le 12 mars 2026 aux éditions Sabran avec 415 pages et il existe aussi une version numérique de ce titre. Donc le résumé de ce roman, au royaume de Skala, la princesse Melilo passe le plus clair de son temps à mener à bien des quêtes invraisemblables pour sa belle-mère, maléfique fallait-il le préciser. Incapable d'aligner trois sortilèges correctement, elle est toujours sauvée in extremis par ses sœurs, largement plus douées qu'elle. Et maintenant, elle doit se marier avec un prince qu'elle n'a jamais rencontré. Fraîchement débarquée dans le pays de son futur époux, les choses se gâtent pour Melilo. Elle rencontre 12 chasseurs masqués, un lion qui parle et des monstres qui ne lui veulent pas du bien. Face à toutes ces complications, il va falloir une sacrée dose de magie à notre princesse si elle espère éviter un mariage dont personne ne veut. Et sauver le royaume. Et aussi comprendre qui sont ces mystérieux chasseurs et enfin faire taire ce satané lion. Concernant maintenant mon avis, les premiers chapitres avaient vraiment tout pour me plaire. L'auteur nous présente ici un monde de contes de fées revisité de manière humoristique et décalée. Donc rien qu'avec les titres des différents chapitres, on sait qu'on va bien rigoler. Mais j'ai malheureusement trouvé que la formule était un poil mal tenue sur la longueur. Je n'ai pas réussi à m'attacher au personnage de Melilo, qui est à la fois le personnage principal mais aussi une spectatrice de la véritable histoire de contes de fées à laquelle elle se retrouve mêlée, ni même aux autres personnages, que ce soit les chasseurs ou même la famille de Melilo, la faute peut-être à un manque de développement concernant leur background. J'ai passé un très bon moment grâce au ton global du récit, drôle et original, mais qui a manqué d'une petite étincelle pour vraiment m'embarquer. J'accorde toutefois une mention spéciale à tous ces clichés de contes de fées détournés de manière absurde, ainsi qu'aux explications de l'auteur à la fin du titre, qui nous explique que son histoire est basée sur un conte qui m'était totalement inconnu. Une découverte sympa en somme, à laquelle je donne la note de 3,5 sur 5. Voilà, donc je rappelle que le roman « Cette princesse tue des monstres » qui a été écrit par l'auteur écossais Ri Herman est à retrouver aux éditions Sabran. C'est tout pour la chronique d'aujourd'hui, j'espère qu'elle vous aura plu. Je vous donne rendez-vous dès demain pour une nouvelle émission de la Pokitech. Sur ce, bye bye!
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0: 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Il est 9h. 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
1: Il est 9h à Paris, 7h en temps universel.
0: Andréane Mélard.
1: Et Julien Coquelin-Rohem de retour pour le journal.
2: Et à la une, la déception des Anglais battus hier soir en demi-finale de la Coupe du Monde de foot. L'Argentine file retrouver l'Espagne pour conserver son titre. Dans l'actualité également, l'Iran et les États-Unis bien loin d'une accalmie, de nouvelles frappes américaines sur le pays et la riposte de Téhéran encore une fois dans les pays du Golfe. Dans ce journal aussi, la France toujours en proie aux incendies. Et une question, qui sont ces pyromanes arrêtés par dizaines qui provoquent volontairement des départs de feu. Et puis 25 ans d'une amitié qu'ils affirment sans limite. La Chine et la Russie signaient il y a un quart de siècle un traité pour consacrer une relation qui s'est depuis grandement déséquilibrée à l'avantage de Pékin. C'est notre dossier du jour.
1: Ils seront donc en finale pour la deuxième fois d'affilée pour défendre leur titre.
2: À la Coupe du Monde de football hier soir, le triomphe tardif des Argentins mené par l'Angleterre 1-0 jusqu'à la 85e minute. Ils ont finalement détruit les rêves des Anglais et les rues de Londres se sont emplies de désespoir. Hier soir, alors que la rivalité entre les deux pays dépasse aussi les terrains depuis la guerre des Malouines en 1982. Reportage en fin de match de Sidonie Gaucher.
3: C'était un match à haut risque. Et à Londres, la tension a été explicite jusqu'à la fin du match.
4: Je veux dire, j'emmerde les Argentins, je hais l'Argentine, la FIFA défend Messi.
1: Dévasté, on est totalement dévasté. La déception était immense, au-delà de la rivalité historique entre les deux nations. Certains ont pu donner un peu d'analyse, d'autant que les Three Lions menaient 1-0 jusqu'à la 85e minute. Avant de s'effondrer, on écoute Sam, un jeune homme du sud de Londres, et cette supportrice anglaise.
5: Ce n'était peut-être pas le meilleur match de l'Angleterre, ni le meilleur auquel nous ayons assisté, mais c'est comme ça.
1: On y était presque et c'est vraiment triste. Je pense qu'au lieu de se replier en défense, ils auraient dû continuer à attaquer comme ils le faisaient et tout se serait bien passé.
3: Ce qui est ressorti en fin de match, c'est une occasion historique gâchée. Beaucoup de supporters pensaient enfin voir l'Angleterre disputer sa première finale de Coupe du Monde depuis 1966. Un retournement de situation qui est vécu comme un nouveau crève-cœur. Sidonie Gaucher, Londres, RFI.
2: Et on évoquait la rivalité entre les Anglais et les Argentins hors des terrains autour des îles Malouines. Hier soir, ce sont les joueurs argentins eux-mêmes qui ont déployé une banderole à l'issue de la rencontre pour revendiquer la souveraineté de l'archipel en violation du règlement de la FIFA qui interdit toute manifestation politique en marge des matchs qu'elle organise.
1: Et puis, pour suivre cette finale Argentine-Espagne, vous nous écoutez en Afrique sur l'antenne dédiée. Vous pourrez entendre ce match diffusé en intégralité. La petite finale France-Angleterre, ce sera samedi à Miami.
2: L'actualité ce matin, c'est aussi les hostilités qui continuent entre l'Iran et les États-Unis. De nouvelles frappes américaines hier et dans la nuit contre le pays. Le système de défense anti-aérienne a été activé à Téhéran. L'Iran qui a riposté une nouvelle fois dans les pays du Golfe contre des bases américaines au Koweït, à Bahreïn et en Jordanie. Téhéran menace de réduire à néant les infrastructures du Moyen-Orient si les siennes sont attaqué. Et le Pakistan appelle à l'instant Washington et Téhéran à reprendre les pourparlers.
1: Du côté de la France, la canicule s'estompe, mais la sécheresse exceptionnelle et les grands incendies sont, eux, toujours bien là.
2: Et la grande forêt de Fontainebleau, près de Paris, continue de brûler. Emmanuel Macron doit se rendre sur place aujourd'hui. Près de 2000 hectares sont déjà partis en fumée. Et si le réchauffement climatique causé par l'activité humaine favorise les grands feux de forêt, des individus sont aussi directement impliqués. 4 personnes ont été placées en garde à vue concernant Fontainebleau. 2 ont reconnu avoir provoqué un départ de feu, parmi eux un pompier volontaire de 18 ans inculpé et placé en détention provisoire hier. Dans l'hexagone au global, une 60aine de personnes ont été arrêtées pour avoir déclenché des feux depuis le début de la saison des incendies. Les 2/3 l'auraient fait volontairement. Quel est le profil type de ces pyromanes? Que recherchent-ils en provoquant ces incendies? Élément de réponse avec Marie Casadebé.
6: Si généralement les incendiaires cherchent à maquiller des preuves, à frauder leur assurance ou à se venger de quelqu'un, ceux qui s'en prennent aux forêts ont des motivations bien différentes. Julien Chakiba est psychiatre, expert judiciaire auprès de la Cour d'appel de Bordeaux.
7: Il n'y a pas de motivation utilitaire évidente. C'est plutôt le soulagement d'une tension. Certains auteurs parlent même du soulagement d'un ennui par le feu. On peut retrouver dans l'enfance une fascination par le feu. On contrôle quelque chose de dangereux. On a aussi un autre profil semi-accidentel. Des personnes pensant contrôler le feu vont l'allumer. Ça va prendre des proportions incroyables.
6: C'est le cas souvent d'enfants ou d'adolescents. Plus d'une dizaine de mineurs ont été arrêtés depuis le début de l'été. La pyromanie ne relève pas de la maladie mentale, il s'agit plutôt d'un trouble du comportement. Ces auteurs présentent d'ailleurs des traits sociaux et psychologiques communs avec les délinquants classiques.
7: On retrouve souvent des carences éducatives ou une carence sociale dans l'enfance ou l'adolescence. L'autre type de personnalités impulsives sont les personnalités antisociales. Elles sont caractérisées par un mépris généralisé de l'autre. On retrouve une très large proportion d'abus de substances, très souvent d'alcool.
6: Dans la majorité des cas, les incendiaires sont des hommes. Différence notable avec les autres types de délinquants, le pyromane récidive plus rarement après avoir purgé sa peine.
2: Et alors qu'actuellement 99 départements français, soit la totalité de la métropole, connaissent des restrictions d'eau en raison du manque de pluie, les députés et les sénateurs vont tenter aujourd'hui d'aboutir à un compromis sur le projet de loi d'urgence agricole modifié par la droite au Sénat qui y a introduit notamment des mesures susceptibles de mettre gravement en péril la question du partage de l'eau, selon la ministre de la Transition écologique.
3: En France, toujours les suites de l'affaire Liana.
2: Hier, le principal suspect, Jérôme Barella, a été mis en examen pour meurtre et viol sur cette collégienne de 11 ans, retrouvée morte début juin. Il n'avait auparavant pas été inquiété, malgré plusieurs plaintes et signalements pour violences sexuelles sur mineurs. L'affaire avait créé la polémique et mis le ministre de la Justice sous pression, Gérald Darmanin, qui avait alors promis la réouverture de 70 000 plaintes concernant des mineurs d'ici au 14 juillet. 15 000 plaintes de plus ont été découvertes depuis. Et le ministre a fait le point hier sur ce que révèlent ces 5 semaines d'enquête, Jeanne d'Anglejean.
8: Déjà que sur les 85 000 plaintes pour violences sexuelles qui ont été recensées dans les parquets, certaines sont plus urgentes à traiter que d'autres, selon Gérald Darmanin.
9: Il y a aujourd'hui 970 dossiers prioritaires, soit 1% du stock qui vont être réglés dans les prochaines semaines.
8: Par dossier prioritaire, il entend ceux dans lesquels les auteurs sont identifiés, ils présentent des antécédents judiciaires et les victimes sont toujours mineures. Mais traiter des dossiers en quelques semaines, ce n'était pas jusqu'ici dans les habitudes des parquets.
9: En moyenne, les parquets connaissent des dossiers de 14 mois.
8: Le réexamen des plaintes permet aussi de dresser un portrait plus précis des auteurs des faits.
9: Dans 83% des affaires, l'auteur a été identifié. Et dans 91% des affaires, malheureusement, non seulement il n'a fait l'objet d'aucune condamnation antérieure, mais pour 3/4 d'entre eux, ils font partie du cercle intime et familial des enfants.
8: Depuis le 8 juin et le début du réexamen des dossiers, 1350 informations judiciaires ont été ouvertes, soit environ 4 fois plus que l'année dernière sur la même période. Gérald Darmanin doit maintenant échanger avec les procureurs pour affiner leurs besoins et le traitement des dossiers qui concernent les mineurs.
2: Jeanne d'Anglejean.
3: RFI 8h08 à Rabat. Sébastien Lecornu est au Maroc.
2: Avec une douzaine de ses ministres, le Premier ministre français venu concrétiser le rapprochement entre la France et le Maroc, avec notamment une quinzaine d'accords à signer. Le Maroc, où par ailleurs le journaliste Halim Rabet a été remis en liberté hier. Cette figure de la presse marocaine installée en Espagne, arrêtée dimanche soir à son arrivée à Tanger. Lui qui est connu pour son travail indépendant et critique, qui lui avait déjà valu une peine de prison et une interdiction d'exercer dans les années 2000. Il reste visé aujourd'hui, malgré sa libération, par une enquête, cette fois pour des publications jugées diffamatoires contre des personnes ou des institutions. Oussama Bouaghila est directeur du bureau Afrique du Nord de Reporters sans frontières.
10: D'abord, on peut que être soulagé par la mise en liberté de notre confrère Halim Rabet. Les raisons d'arrestation de son transfert vers Casablanca n'étaient pas compréhensibles. Aujourd'hui, on a obtenu cette liberté et on fera le nécessaire pour que le dossier sera clôturé dès que possible. Cette procédure n'aurait dû jamais être engagée contre lui. Les charges de diffusion présumée de contenu numérique jugé diffamatoire envers des personnes ou des institutions constitutionnelles qui pèsent sur son travail journalistique n'ont pas été abandonnées. Bien évidemment, RSF restera vigilante et demande bien évidemment aux autorités de classer purement et simplement cette affaire.
2: Oussama Bouaghila de Reporters sans frontières avec David Bachet.
3: C'était il y a 25 ans aujourd'hui.
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2: Bonjour à toutes et à tous. Ils sont notre principale source d'alimentation, une ressource vitale mais menacée. 62% des sols européens sont dégradés. Pourquoi et comment y remédier? Quel est le rôle de l'agriculture dans la préservation des sols? Nous en discuterons dans quelques minutes avec Jacques Thomas, dirigeant d'un groupe de sociétés coopératives dans le domaine de la conservation du patrimoine naturel. Il nous parlera du projet Sol Lab visant à identifier et faire connaître les pratiques agricoles favorables à la santé des sols. Mais avant, direction Cossé-le-Vivien en Mayenne, où Isabelle Rupin de Fidélité Mayenne nous fait découvrir les principes de l'agriculture de conservation des sols en compagnie de deux exploitants.
3: L'agriculture de conservation des sols, c'est une action volontariste menée par des agriculteurs désireux de revenir à une agriculture plus naturelle. C'est le cas ici en Mayenne, à Cossé-le-Vivien, à la Touche Guillet, où nous accueille Jackie Dubourg. Bonjour.
4: Oui, bonjour.
3: Vous êtes éleveur porcin. Quasiment l'essentiel de vos récoltes, je crois, servent à nourrir vos cochons. La conservation des sols, c'est une pratique mise en œuvre ici il y a une vingtaine d'années, je crois, par votre père, et que vous avez accompagné et suivi. Et je crois qu'à l'époque, la volonté était de revenir à des bases plus saines, de sortir du taux phytosanitaire. Et m'avez-vous dit de revoir les vers de terre dans les champs?
4: Oui, c'est ça, oui.
3: Benoît Saget, vous êtes également éleveur porcin ici à Cossé-le-Vivien, toujours en Mayenne, et adepte aussi de l'agriculture de conservation des sols.
5: Exactement, ça fait 25 ans que je pratique cette agriculture.
3: Vous faites tous les deux partie du groupe des 30 000 écophytos du Sud Mayenne qui existe depuis 4 ans. Et vous êtes très très accompagné par la Chambre régionale d'agriculture des Pays de la Loire pour favoriser les échanges, les formations sur les pratiques de chacun, les réussites ou non. De quoi parle-t-on exactement quand on parle d'agriculture de conservation des sols?
5: C'est toutes les techniques qu'on peut mettre en œuvre pour préserver en fait le sol. Ça repose essentiellement sur trois grands principes. C'est d'avoir le plus possible la couverture des sols, le moindre travail du sol, le moins possible, pas de retournement de sol. Et c'est également aussi une diversité dans les cultures, que ce soit par les couverts ou par les rotations des cultures.
3: Donc là, Jackie Dubourg, nous sommes dans votre champ. On est au mois de novembre et il est couvert de...
4: Alors c'est suite à un colza, donc on a gardé le colza en place et on a semé directement dedans. Double objectif, c'était donc la première chose, c'était moins de mécanisation forcément, puisque du coup on détruit pas la culture tout de suite. On la laisse en place parce que ça permet de garder le sol l'été. Ça évite de ressemer un couvert, donc ça fait un couvert vert toute l'année. Ça limite aussi un peu l'impact des limaces, puisqu'elles du coup elles mangent les feuilles en premier du colza qui est importé, et le blé pousse après.
3: Ce blé que vous avez semé il y a
4: une quinzaine de jours là maintenant, et là comme on peut le constater, il commence à germer et à lever.
3: En effet. Mais alors du coup, pardon, vous n'avez pas du tout travaillé ce sol?
4: La seule chose que j'ai fait, c'était à la récolte, juste après le colza, de passer un léger déchaumage sur 3-4 cm pour remettre en germination le colza qui est tombé suite au battage.
3: Pardon, déchaumage, ça veut dire?
5: C'est un travail très superficiel du sol qui peut avoir l'objectif en fait de détruire s'il y a des mauvaises herbes encore dans la culture en place. Parce que sinon le colza, il peut lever de lui-même. Mais souvent ça permet de détruire les mauvaises herbes en place, mais aussi de broyer les cannes.
4: Et ça permet aussi de mulcher un peu la terre pour mélanger un peu la matière organique aussi et d'activer un peu la minéralisation et d'optimiser un petit peu après la repousse de tout ça.
5: L'objectif également aussi, c'est de gérer des fois les populations de limaces qui peuvent être très importantes dans les colzas, donc ça permet de détruire les œufs plus facilement.
3: Mais c'est-à-dire que par rapport à l'agriculture, on va dire traditionnelle ou conventionnelle, là où des gros engins auraient tout labouré, vous avez fait un petit passage léger, c'est ça la distinction?
5: C'est juste un travail chirurgical, hein, c'est-à-dire qu'on passe avec un disque pour semer sans bouger de terre.
3: Dans la conservation des sols, ce qui est important aussi, c'est ce qui se passe dans le sol, toute la diversité et des échanges.
4: En fait, la production de biomasse, elle passe aussi par les racines. Il y a énormément de racines qui font de la biomasse en souterrain, qui vont travailler le sol à la place des outils. Et ça va permettre aussi de créer des galeries pour faire des remontées et descentes de minéraux dans le sol.
5: Oui, la faune du sol, c'est énorme ce qu'on a sous nos pieds. C'est toute cette faune qui remplace le travail du sol. Mais ça ne se fait pas du jour au lendemain. On sait que nous, aujourd'hui, au bout de 20 ans sans travail du sol, ça grouille dessous. La porosité, elle se fait essentiellement donc, par les vers de terre, mais aussi tous les micro-organismes, les bactéries. Par contre, il faut leur donner à manger tout le temps. Donc, c'est-à-dire que c'est pour ça qu'il faut toujours laisser des résidus sur le sol pour alimenter toute cette faune. Et après, c'est aussi des champignons. Et quand on parle champignons, on parle aussi souvent de mycorhizes, qui ont un rôle essentiel en fait, dans l'alimentation des plantes, que ce soit des minéraux, mais aussi l'eau. Et le problème de ces mycorhizes aujourd'hui, c'est que le travail du sol, dès qu'on va travailler le sol, ça, on détruit toutes ces mycorhizes.
3: Il faut bien aussi parler des aléas climatiques. Alors, est-ce que vous subissez aussi de plein fouet cette alternance de pluies diluviennes, des périodes de sécheresse ?
5: C'est un système où on apporte beaucoup de résilience, en fait. Face aux événements climatiques, en fait, on est beaucoup mieux bordé aujourd'hui qu'en système conventionnel. C'est-à-dire que l'érosion, on ne connaît quasiment pas. Les excès de chaleur, bon, on n'a pas le choix, on y fait face. Mais après, on a un sol qui stocke un peu mieux l'eau, donc on s'affranchit un peu mieux de ces problèmes-là. Les excès d'eau, c'est pareil, parce qu'en fait, on a un sol qui est beaucoup mieux organisé, donc on stocke beaucoup plus d'oxygène dans nos sols. Et du coup, on subit beaucoup moins violemment les événements climatiques. C'est-à-dire que dans une année normale, on ne va pas plus performant forcément qu'une agriculture conventionnelle, mais par contre dans des passages, des moments plus difficiles, là on s'en sort en général beaucoup mieux.
3: Jacques, on a vu donc ici dans ce champ de colza où il y aura bientôt du blé, donc ça c'est l'alternance des cultures.
4: Oui, c'est ça, oui.

0: culture ne puise pas exactement les mêmes réserves dans le sol. Donc ça permet aussi de garder un équilibre.
1: Oui, complètement. Parce que, du coup, on travaille sur plusieurs horizons du sol. Toutes les cultures n'ont pas la même façon d'aller chercher dans le sol les éléments et n'ont pas non plus la même façon de capter le carbone de l'air pour le remettre dans le sol. Donc ça, c'est quelque chose qu'il faut travailler absolument.
0: La rotation, c'est un principe que vous appliquez également pour le couvert, hein, je crois, Benoît Saget.
2: On essaye de faire un mix au moins de 3-4 plantes avec des couvertures différentes et des enracinements différents afin d'avoir une complémentarité.
1: Il faut tendre vers un couvert permanent et composer avec les nouvelles plantes aussi qui vont pousser avec le changement climatique.
0: On voit que c'est vraiment une expérimentation de tous les jours, en fait.
2: C'est quelque chose qu'on a découvert au fil des années, oui. Donc on corrige, on tire, voilà.
0: Et parce qu'il faut bien aussi parler de retombées économiques, en fait, ou de coûts de l'utilisation de ces techniques. Qu'est-ce que vous diriez, vous, que financièrement, c'est plutôt positif, Jacques Dubourg?
1: Le retour, pour moi, il est très positif. On passe quand même beaucoup moins de temps dans nos champs à mécaniquement. Après, c'est énormément de temps d'observation pour justement intervenir au bon moment. Après, au niveau du rendement, on a une régularité de rendement plutôt qu'un des excès d'un coup, on va avoir un rendement très très élevé ou alors une catastrophe l'année d'après. Là, c'est plutôt une régularité de rendement. Donc,
2: la grosse économie qui est très rapide, c'est le matériel. Moi, j'avais fait le choix de basculer assez vite. Et puis, moi, il y a eu également l'aide de la CUMA qui nous a permis aussi d'avoir une offre de matériel adaptée et puis d'investir aussi dans du matériel qui est spécifique, qui, pour le coup, coûte assez cher quand même, donc qui nécessite nous d'investir en groupe puisqu'on n'est pas des structures suffisamment grandes. Mais non, la première économie, elle est surtout la mécanisation, elle est relativement importante, que ce soit au niveau du fuel et puis au niveau après des heures de tracteur. Après, comme disait Jacques, sur les rendements des cultures, je dirais que c'est un peu moins évident, notamment le blé qui est une culture qui n'est pas très exigeante en termes de structure de sol, donc on ne voit pas forcément des grosses différences. Par contre, dès lors qu'on commence à aller prendre des plantes un peu plus spécifiques comme des légumineuses par exemple, là, on s'aperçoit l'effet très bénéfique des structures, des sols très bien structurés. Le maïs également, il ne faut pas non plus se focaliser sur le rendement. C'est une composante importante dans la rentabilité, mais il y en a bien d'autres avant qui peuvent jouer sur cet aspect économique, rentabilité.
0: Oui, c'est ça, mais il y a un rapport finalement investissement en temps où on finance, etc. Voilà,
2: faut surtout pas hésiter à passer du temps, un peu plus au départ parce qu'il faut se faire la main. Au fil du temps, je passe beaucoup moins de temps que j'ai pu le faire, mais au début, on observe beaucoup de choses et puis c'est vrai, et puis c'est intéressant aussi parce qu'on n'est pas. On découvre des nouvelles choses et on en découvre tout le temps. Et on n'est jamais dans la routine non plus, donc on essaye toujours d'améliorer aussi notre système.
0: Bien, merci beaucoup. Merci à vous, Jacques Dubourg, de l'exploitation La Touche Guillet à Cossé-le-Vivien et Benoît Saget de
2: Mont-sur-Neuf
0: à Cossé-le-Vivien aussi, en Mayenne. Merci de ce partage d'expérience sur vos pratiques vertueuses de conservation des sols, ces échanges dont vous êtes coutumier, finalement en faisant partie du groupe 30 000 Ecophyto qui favorise donc justement ces retours d'expérience et ou même parfois d'expérimentation grâce au soutien de la Chambre d'agriculture régionale.
3: Merci.
1: Merci.
4: Voilà pour ce reportage d'Isabelle Rupin de Fidélité Mayenne. Nous prolongeons maintenant la réflexion avec Jacques Thomas, directeur du groupe EWA, de société coopérative dans le domaine de la conservation du patrimoine naturel. Il travaille sur le projet Sol Lab, sur la qualité des sols avec le monde agricole.
5: Bonjour, je suis donc Jacques Thomas, je dirige un groupe de sociétés coopératives qui s'appelle le groupe EWA, et ce sont des entreprises qui travaillent dans le domaine de la conservation du patrimoine naturel, et notamment des sols.
4: Et vous avez un projet sur la préservation des sols agricoles dont vous allez nous parler. Mais d'abord, en guise d'introduction, est-ce que vous pouvez nous expliquer un peu quels sont les enjeux autour des sols agricoles en France ?
5: Alors, en France et à travers le monde, les enjeux, c'est que ce sont les sols agricoles qui nous nourrissent. Sans sols agricoles et sans sols d'une manière générale, l'humanité ne pourrait pas du tout vivre. Donc les enjeux liés à la conservation des sols, c'est le fait que les sols sont notre principale source d'alimentation. Plus de 80-90% des ressources alimentaires des humains viennent des sols. Un récent rapport de la Commission européenne nous a montré qu'une grande majorité de ces sols sont en mauvais état. Au moins l'une ou l'autre des fonctions qui sont attribuées au sol sont dégradées. Donc les enjeux, c'est bien de maintenir l'état de santé de ces sols et

0: et d'aider les gens qui, les agriculteurs hein, qui utilisent ces sols, de bien maintenir et de restaurer même les fonctions liées au sol.
1: Les sols sont dégradés à cause des pratiques agricoles ?
0: Notamment à cause des pratiques agricoles, notamment à cause de toutes les pollutions qu'on peut apporter sur les sols, les eaux chargées de polluants, l'air dans lequel on émet tout un tas de molécules. Il n'y a pas que les travaux agricoles qui apportent une dégradation, mais il y a toute l'activité humaine, en fait, qui est mal contrôlée et qui, un jour ou l'autre, retourne au sol. Ce qu'il faut savoir sur les sols, c'est que c'est le point central de tous les mouvements de matière à travers sur la planète. Les matières organiques, les végétaux qui poussent sur les sols vont former des végétaux morts qui vont se dégrader en surface des sols. La dégradation, notamment par les micro-organismes, va minéraliser les matières et permettre aux plantes à nouveau de puiser ces sels minéraux et à nouveau de pousser grâce à l'énergie du soleil. Et donc le sol est le point de passage obligé de ce cycle de la matière. Si le cycle de la matière est empêché dans son fonctionnement par des pollutions, par des atteintes physiques, on a toutes les fonctions qui sont liées à la régulation de ces cycles qui sont perturbées. Donc, parmi les régulations, parmi les choses qui sont perturbées, vous avez les émissions de CO2 qui vont être excessives et modifier, vous le savez, le climat. Donc le sol, en ce sens, il est utile à la fois pour l'alimentation humaine, mais pour bien d'autres équilibres, finalement, du fonctionnement de la planète. Et c'est pour ça que c'est un enjeu primordial, et c'est pour ça qu'il y a une directive cadre au niveau de l'Union européenne sur la qualité des sols qui vient d'être approuvée par la Commission.
1: Et vous travaillez donc avec l'ADEME sur un projet qui s'appelle Sol Lab. Est-ce que vous pouvez nous expliquer de quoi il s'agit ?
0: Depuis plusieurs années, différents partenaires avec qui on travaille, des institutions de recherche, des ONG, animent des programmes de sciences et recherches participatives sur la qualité des sols avec le monde agricole. Et on s'est dit il y a quelque temps qu'il était utile de faire profiter des acquis de notre expérience autour de ces programmes d'autres personnes qui allaient mener des programmes de sciences et recherches participatives avec les agriculteurs. Du coup, on a créé ce programme Soilab, qui est un programme qui est financé par l'ADEME et qui, en 3 ans, va permettre de compiler l'essentiel des ressources et des expériences issues des programmes pionniers qui se sont passés depuis 15-20 ans en France. Donc, le but de Soilab, c'est d'auditionner les gens qui ont mené ce genre de programme, de leur faire parler de leurs contraintes et des avantages de leur programme, des difficultés qu'ils ont eu à mettre en œuvre et des recettes qu'ils ont réussi à trouver pour améliorer la collaboration entre le monde de la recherche et les agriculteurs qui eux-mêmes sont des partenaires actifs dans l'étude des indicateurs de bonne santé des sols. Et du coup, ce programme va permettre de publier tout un tas d'informations utiles pour des gens qui voudraient monter des projets à nouveau. Et un autre volet de ce programme, c'est d'améliorer les protocoles scientifiques pour mesurer les indicateurs de bonne santé du sol au champ. Que ça soit abordable d'une façon assez simple, à la fois par des équipes de recherche, mais aussi par les agriculteurs eux-mêmes. Donc on est en train de travailler sur l'amélioration de certains de ces protocoles l'amélioration d'instruments pour pouvoir mesurer facilement et à bas coût ce genre d'instruments, d'indicateurs, pardon.
1: Quelles sont aujourd'hui les pratiques que mettent en place les agriculteurs pour améliorer la qualité de leur sol et comment justement ils mesurent cette amélioration de la qualité des sols agricoles ?
0: Les pratiques qui sont mises en œuvre et qui sont cherchées aujourd'hui sont des pratiques qui sont liées à ce qu'on appelle l'agroécologie. Donc être beaucoup plus soucieux du fonctionnement du sol plutôt que de ses stocks. Il y a deux façons de voir la fertilité des stocks. C'est se dire, dans un sol, il nous faut des sels minéraux pour que les plantes puissent pousser. Et donc, mesurons simplement les sels minéraux. Puis l'autre façon de faire, c'est de se dire, la chaîne qui conduit, de processus qui conduit à l'accumulation de sels minéraux dans un sol, c'est une chaîne qui est liée au vivant, notamment aux bactéries, aux champignons et aux animaux qui vont détruire les litières, les matières organiques. Et donc, intéressons-nous en fait aux indicateurs qui montrent que le vivant fait son job dans le sol pour permettre d'améliorer la fertilité des sols et de faire pousser des cultures. Donc, le grand principe, il est là. Et du coup, les indicateurs liés aux états de santé du sol, c'est une métaphore, la santé du sol, hein. Le sol n'est pas un organisme, c'est composé à la fois d'organismes vivants, mais aussi de matière inerte, minérale, et de matière morte. Et donc, les indicateurs de santé du sol sont assez variés, puisqu'on doit toucher à tous les fonctionnements de l'écosystème. Depuis l'activité microbienne, qu'on est capable de mesurer, les microbes, quand ils travaillent dans le sol, ils émettent du CO2, comme vous et moi. On respire de l'oxygène, on émet du CO2, et mesurer les teneurs en CO2 qui sont émises par les bactéries du sol, dans des conditions particulières en incubation, ça permet d'avoir une estimation de l'activité microbienne. On va aussi mesurer différents types de carbone qu'il y a dans le sol, qui sont autant de produits qui sont liés à la dégradation des matières organiques avant d'être minéralisées. On va mesurer la capacité d'un sol à infiltrer l'eau et à mettre l'eau en réserve et la rendre disponible pour les plantes. Voilà, tout un tas de facteurs qui, à partir souvent de pratiques, enfin de protocoles relativement simples à mettre en œuvre, vont permettre de comprendre le fonctionnement et quelquefois les dysfonctionnements, les désordres qu'il peut y avoir dans un sol. Et c'est à partir du moment où on connaît les dysfonctionnements qu'on va chercher leurs sources et rétablir par la pratique, à mettre en place sur les sols, des travaux beaucoup plus vertueux pour améliorer la situation.
1: Et là, alors quel va être le rôle à la fois des agriculteurs et des organismes de recherche justement pour travailler sur ces indicateurs ?
0: Au travers des programmes de sciences et recherches participatifs, tout comme on appelle cela aussi pour certains des living labs, on cherche à comprendre des choses qui sont particulièrement complexes dans le milieu naturel, en tout cas dans le milieu sur les exploitations, plutôt que simplement par des expériences qui simplifient les dispositifs et que l'on peut reproduire en laboratoire. Donc c'est une façon différente de faire de la science, c'est de mesurer, d'observer les états d'un espace naturel ou d'un espace exploité en conditions réelles. Et du coup, on a besoin à la fois d'avoir le regard des chercheurs qui utilisent la méthode scientifique, la méthode expérimentale, et le regard des professionnels, praticiens de leur art, et qui ont eux-mêmes qui font eux-mêmes des observations empiriques sur l'état de santé de leur sol pour pouvoir réaliser l'exploitation et la culture des végétaux de rapport. Et donc, le fait de vouloir faire ça au champ avec le concours des agriculteurs, avec des niveaux d'implication très différents, ça peut être juste donner son accord pour que soient expérimentés certains protocoles chez eux, jusqu'à réaliser eux-mêmes des mesures, des analyses, et travailler avec des chercheurs à l'interprétation de ces résultats. Donc le niveau d'implication peut être très très différent, mais dans tous les cas, il y a un rapprochement entre le professionnel agricole et les chercheurs pour qu'ils puissent mélanger un petit peu leur regard et avoir une meilleure connaissance des phénomènes complexes qui se passent sur leur exploitation, sur les stations, sur les parcelles qui sont étudiées.
1: Comment ça peut s'organiser au mieux cet échange entre les chercheurs et les agriculteurs? J'imagine qu'il y a aussi une question de temps à consacrer à ces types de projets. Donc vous, avec le projet SolLab, vous devez aussi réfléchir à la manière de mieux faire travailler chercheurs et agriculteurs ensemble pour que chacun y trouve son compte.
0: C'est exactement ça, en fait. Le grand problème, c'est de savoir comment parler pour les agriculteurs aux chercheurs et bien exprimer leurs besoins, et comment les chercheurs peuvent parler avec les agriculteurs pour leur expliquer la méthode scientifique, les limites et les avantages de tel ou tel protocole. Donc il y a forcément un temps d'adaptation des deux communautés pour vraiment pouvoir produire des informations intéressantes.
1: Et qu'est-ce que vous mettez en avant comme argument auprès des agriculteurs pour les inciter à être dans cette démarche ?
0: Et en fait, les agriculteurs qui travaillent dans ce genre de programme, en général, ils sont déjà un petit peu sensibles au fait qu'il faut qu'ils fassent des efforts, ou en tout cas, il faut qu'ils comprennent mieux ce qui se passe chez eux. Les agriculteurs sont très très attentifs aux sources éventuellement de désordre, en tout cas aux conséquences des travaux qu'ils font sur leur patrimoine, sur les sols. Il ne faut pas croire que c'est simplement des méchants qui salissent le patrimoine commun. Ils sont extrêmement réceptifs aux besoins de améliorer leurs pratiques. Ils savent très bien qu'il y a eu des excès et maintenant ils cherchent à trouver des solutions. Mais les solutions, elles ne tombent pas comme ça. Il faut d'abord les expérimenter, il faut être extrêmement prudent, parce que l'agriculture, c'est une source de développement économique. Il ne faut pas que ça devienne une activité à perte au niveau de chacun de ces agriculteurs. Et donc, il faut avancer petit à petit, et en connaissant bien le fonctionnement et les réactions que les sols et les cultures vont avoir en fonction des usages qui vont être pratiqués en matière agricole. Et donc, la plupart des agriculteurs, enfin, les agriculteurs qui travaillent dans ces programmes de recherche et sciences participatives sont particulièrement curieux et inventifs, et ils ont juste besoin, en fait, de l'appui des connaissances scientifiques et de méthodes pour pouvoir changer leurs pratiques. Et les chercheurs eux-mêmes, qui, dans le monde de la recherche appliquée en agronomie, essaient de trouver des alternatives aux méthodes traditionnelles d'exploitation agricole, ont besoin du retour des agriculteurs sur les modes de les techniques employées. Voilà, donc c'est vraiment un partenariat gagnant-gagnant. Mais c'est vrai qu'on le fait avec des gens qui sont volontaires. On ne peut pas faire ça avec des gens qui ne pensent pas que c'est utile de travailler dans ce sens et qui ont une autre vision de l'agriculture liée, héritée des décennies passées.
1: Et là, alors, où en est le projet et quelles vont être les prochaines étapes ?
0: Les prochaines étapes, ça va être d'auditionner une douzaine de cas de gens qui ont mené des programmes de recherche et sciences participatives pour mieux comprendre quels sont les avantages, les inconvénients, les recettes qui peuvent nous donner pour mettre en œuvre des programmes beaucoup plus efficaces et éviter de perdre du temps aux personnes qui vont réaliser de nouveaux programmes à l'avenir.
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1: Bonnes vacances sur Neptune, jeudi 16 juillet. Aujourd'hui, votre agenda avec quelques sorties à faire sur l'île Dieu. On commence dès ce matin avec une séance publique du club de l'île Dieu. Question pour un champion, c'est sur la place La Pilet. Il n'y a pas d'inscription, c'est ouvert à tous, c'est gratuit. Si vous voulez tester votre culture générale, allez-y ce matin sur la place La Pilet. Un escape game à la Citadelle. Aujourd'hui, entrée dans la peau d'un adolescent en colonie de vacances à la Citadelle dans les années 60. Vous avez été pris la main dans le sac en train de voler dans le garde-manger. En punition, le surveillant vous a enfermé dans un bastion. Vous aurez donc une heure pour vous échapper en résolvant des énigmes. C'est donc un escape game à faire en groupe, hein, bien sûr, entre amis, en famille. Il y a plusieurs sessions dans la journée. Réservation à l'office de tourisme. La nouveauté de cet été, c'est un atelier archéologique pour les enfants. À partir de 7 ans, venez découvrir les techniques de fouilles et les métiers de l'archéologie. Il y aura une mini-fouille où vous comprendrez comment travaillent les archéologues sur le terrain et ce que peuvent nous apprendre les vestiges retrouvés. C'est tous les jeudis de l'été, il y a plein de choses à découvrir. C'est à 10h, 11h, 14h30 et 15h30, réservation à l'office de tourisme. Et puis tous les jeudis de l'été également, une conférence sur l'histoire de l'île-Dieu, ça s'appelle les jeudis de l'histoire. C'est à retrouver donc eh bien, ce soir, hein, puisqu'on est jeudi. C'est à 18h30 à l'auditorium du pôle culturel, c'est gratuit. Et aujourd'hui, eh bien, vous pourrez découvrir l'histoire de Pierre Turbet, un héros, il est, de la France libre 1940-44. C'est Jean-Gaël Cesbron qui vous racontera l'histoire de Pierre Turbet, que vous ne connaissez peut-être pas. C'est donc dans les jeudis de l'histoire, ce soir à 18h30. Voilà, c'est une page d'histoire ou des personnages de l'île-Dieu qui ont marqué l'histoire à retrouver à l'auditorium. Un concert ce soir à la microbrasserie des Fous Brassans, c'est de 19h à 22h. De la chanson française à retrouver ce soir avec le groupe Au Loin Carmen. Pour demain, vendredi, pas mal d'animations également, avec une animation en famille au Vieux Château. À 10h demain matin, vous allez pouvoir partir à l'assaut du Vieux Château, enfiler votre costume de chevalier anglais et découvrir les techniques employées pour faire tomber les forteresses du Moyen-Âge et les techniques de combat également. Réservation à l'office de tourisme, c'est à partir de 5 ans. On reste dans l'archéologie avec l'actualité archéologique de l'île dans une nouvelle visite du service patrimoine, puisque vous savez que l'érosion côtière a entraîné la découverte de nombreux sites archéologiques qui a permis de mieux appréhender l'occupation de l'île à travers le temps. C'est une balade en bord de mer entre Kerchalon et Gilberge qui sera l'occasion d'en apprendre plus sur les découvertes et les opérations de recherche réalisées ces dernières années sur le littoral ilais. C'est à 10h demain matin, réservation à l'office de tourisme. Une animation pour le jeune public également, toujours à 10h demain matin, un cherche-et-trouve à la Citadelle, à réservation là aussi à l'office de tourisme. Et puis une animation demain matin à l'office de tourisme directement, cette fois vous allez pouvoir venir découvrir les habitats marins comme si vous y étiez, avec une vue panoramique à 240 degrés munie d'un casque de réalité virtuelle. C'est ouvert à tous, aux petits et aux grands, c'est de 10h à 12h30 demain. Voilà toutes vos sorties à faire sur l'île-Dieu.
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0: 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Il est 10h.
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3: Ouais, ouais. Où Dieu l'aime, l'est à moitié endormi. Oh! Qu'est-ce qui bouge? Ça y est, il est réveillé. Mesdames, messieurs, bonjour! Oh là là, c'est magnifique! Magnifique, nous sommes jeudi, les gars. Jeudi 16 juillet. Et on fait un bisou aux filles. Come in. Mesdames, messieurs, c'est jeudi. On est heureux, on est de bonheur et de bonne humeur. Bonheur dans un seul mot, hein, j'y tiens beaucoup. Parce que j'aime pas me lever de bonheur. J'aime avoir du bonheur. Et surtout, le partager avec vous. Eh ben. Alors, c'est l'émission Bonjour, comme tous les jours sur Neptune FM, petite radio locale de Lyon, petite radio sympa. Merci d'être avec nous. Matin, vous avez l'émission Bonjour avec un animateur différent pour votre confort le plus parfait. Ah ben, on n'hésite pas, hein. On met le paquet. Hein. Et le jeudi, c'est Gérard. Gérard

0: Eh ben, on va le savoir. Alors, dites-moi l'éphéméride de ce jeudi 16 juillet. On est à la mi-temps du mois de juillet, les mondes. Hein? À un quart de saison. Oh là là. Oh là là. Fête du jour. Alors, qui c'est? Carmel. Hein? Carmel. Carmen. Oh Dieu. Elvira. Elvire. On s'est des filles, on fait plein de bisous, on est heureux. Et demain, qu'est-ce qu'on fête? Oh Dieu, les Charlottes. Les Caroles, les Charlènes et les Charlines. Que des filles merveilleuses. D'ailleurs, on manque de filles à Neptune. Si vous voulez venir nous rejoindre, mesdames, vous serez les bienvenus. Et puis, les messieurs aussi, hein, on serait très contents d'avoir de l'aide. Parce que de l'aide, ça apporte un petit peu de choses diverses. Et c'est ça qui est bien. Bon, c'est pas tout. Il y a les bateaux qui viennent et qui vont. Alors, avec les horaires de marée, déjà, je vous donne la basse mer. Ce sera à 12h47. Je peux pas faire mieux. Mais par contre, vous en avez une autre à 1h22. Alors, la pleine mer à Chocomotega, attendez. À pleine mer, 19h02. Oh Dieu, son père doit être gardien de... Pas gardien de phare, mais chef de gare. 19h02, pleine mer, avec un coefficient de 98. Ou les parognes, quand même, hein, ça monte quand même assez haut, avec 98. Et puis, on vous offre encore, on n'arrête pas d'offrir, une pleine mer à 7h32, mais je ne serai pas là, avec un coefficient de 87, ça baisse un tout petit peu. Tant pis. Il est content. Bon. Allez, à Tchouko, les horaires des bateaux. Alors, compagnie continent, largué derrière. Alors, Fromentine Yeux, ou Dieu les Vlates, à Gadeau. Alors, un départ de Fromentine à 10h15 en catamaran. S'il vous plaît, toujours la bonne humeur. 10h15, départ de Fromentine. 19h45, où Dieu, l'Insularia 3. C'est le gros bateau, mon petit gars, le cargo, le vapeur qui nous amène la marchandise et tout ça. Et puis encore Fromentine à 20h avec un catamaran. Sympa, hein? Les catas. Alors, on continue avec la compagnie vendéenne, mais avec la compagnie Yeux Continent. Oh, bah alors, oh bah, je vais déclencher une guerre. La compagnie Yeux Continent, hein? Tantôt, Yeux Fromentine. Ça, c'est des gros bâtiments, les catamarans, le paquebot, tout ça. Alors, Yeux Fromentine, 16h15, départ de Yeux. Avec l'insula où il y a trois. C'est pas qu'il y en a trois, c'est le troisième. Eh ben, je donne une info quand même. Hein. Enfin, quand même. 16h15, départ de l'insula où il y a cap sur Fromentine. Et puis à 17h30, catamaran. Toujours marrant, les catas. Attends, 17h30, il y en a un. À 18h30, où il y en a un autre, tantôt. Et puis demain, qu'est-ce qui se passe, Yeux Fromentine, avec la compagnie Yeux Continent? Alors demain, 5h30, départ de Lidieux avec l'insula Oya 3 à 8h du matin. Oh, c'est de bonheur, c'est de bonheur. Voilà, vous avez les horaires des merdèves et des pêchèves, parce qu'ils partent à l'heure. Allez, à Tchoukou, la compagnie vendéenne. Bah ouais, avec les vedettes. Fromentine, Yeux. Où Dieu lève la... Alors, un départ de Fromentine. Où il y a une rafale. 10h30, 15h30, 17h15 et 18h30. Et puis demain, toujours Fromentine, Yeux, compagnie vendéenne. 9h. En avant tous. Un coup qu'ils sont sur l'île, faut les ramener quand même. On n'est pas vaches quand même, hein. On est sympa quand même, hein. Alors, Dieu Fromentine avec la compagnie vendéenne. Alors, une rafale. 14h15, départ de l'île Dieu. 16h, 17h15, et de Meugne, 7h45. Oui, Dieu. Bien nuché. À Tchoukou, on reste toujours compagnie vendéenne, mais on va partir de Barbâtre. C'est à la pointe de Noirmoutier, c'est sous le pont. Ah, c'est un endroit, si vous voulez aller faire un petit tour, c'est très beau. Même que vous ne prenez pas la vedette, on s'en fout, vous allez faire un petit tour. Vous avez une très très belle vue sur le goulet de Fromentine, sur le dessous du pont, etc. C'est vous qui voyez. Oh, c'est pas loin, c'est à 3-4 km de Fromentine. C'est vraiment... Alors, Barbâtre-Dieu avec les compagnies vendéennes, ce sera demain. Bah oui, trop tard, allez. Non. Okay. Alors, ce sera demain à 10h30, mesdames, messieurs. Et après, pour revenir, ben c'est Dieu Barbâtre. Et ce sera demain à 9h30. Ah ouais. Alors après ça, Saint-Gilles-l'Île-Dieu. Bonjour les girafes, bonjour les croix de piotte, et bonjour les sardines. Ah, c'est bon, les sardines grillées, mon petit gars. Ouais, une bonne sardine salée, trempinée dans mon café au lait. Oh là là, le bonheur. C'est plus ce que je dis là, avec mes conneries. Alors, Saint-Gilieu, 10h15 et 18h. Voilà. De Meugne, Saint-Gilieu à 8h15. Et puis on va ramener tout chou bien monde, tantu, ah ben dans l'ornique. Alors Dieu Saint-Gilles, une rafale. 16h45, 18h30 et 19h30. Voilà. Et demain, 10h, Dieu Saint-Gilles. Oh, c'est mignon, Saint-Gilles, c'est mignon. Hein. Il y a la corniche de Saint-Hilaire d'Ornic qui est quand même pas mal. Hein, ah, c'est un beau petit tour à faire, sympa. Entre la corniche de Saint-Hilaire, Saint-Gilles-Croix-de-Vie, avec son port, tout ça, il y a même un bateau de l'île-Dieu, le Pluton. Le Pluton qui s'appelle la petite Hélène. Je crois, et qui a été transporté. Vous vous rappelez, le Pluton, c'était le bateau à Freddy Dupont, un copain. Freddy était un grand copain avec tout le monde, il était merveilleux. Malheureusement, il n'est plus là. Alors son bateau, il flotte toujours, il a été un peu transformé, et il sert à pêcher des civelles, voilà, dans l'estuaire de la vie, à Saint-Gilles-sur-Vie. Et quand je passe là-bas, eh ben, je vais le voir. C'est un très beau souvenir. Et je suis content. Mesdames, messieurs, il faut quand même que je pense à vous passer la météo de ce jour. Apparemment, il fait beau. Je regarde au travers des barreaux de la prison. Il y a du soleil et le ciel est bleu. Mais nous allons nous rendre au sémaphore de Saint-Sauveur. Hein? Allô, sémaphore de Saint-Sauveur. Bonjour.
1: Bonjour à tous. Les prévisions pour la journée du jeudi 16 juillet. Le vent variable 1 à 3. Fraîchissant secteur ouest à nord-ouest 3 à 4 l'après-midi, parfois 5, forte rafale sous orage. La mer sera belle à peu agitée. Pour la houle, elle sera non significative. Le temps averse et orage et la visibilité sera donc mauvaise sous précipitation. Actuellement au sémaphore, nous avons un vent dans le sud-est pour 5 nœuds. Une mer belle, une visibilité à 15 km et un temps plutôt ensoleillé. La tendance pour la journée du vendredi 17 juillet. Le vent variable 1 à 3, s'orientant ouest à nord-ouest, 2 à 4 l'après-midi. La mer sera belle à peu agitée, la houle non significative et le temps peu nuageux, puis ensoleillé l'après-midi. Et la visibilité sera donc bonne. Toute l'équipe du sémaphore vous souhaite à tous une excellente journée.

0: Voilà, mesdames, messieurs, la chanson Malurette, interprète une chanson de milieu, hein, bien sûr, à ripouner. Ça veut dire à répéter. Et cette chanson s'interprétait quand la mariée allait chercher sa mariée, quelquefois à l'autre bout de l'île, ah oui, en marchant et surtout en chantant. C'est ce qu'on appelle la bonne humeur. Je vous propose une petite page d'information consommateur.
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0: Il est là, le bougre. Eh bien, il est 10h20, mesdames et messieurs, sur Neptune FM, et tout va bien. Bon, j'espère que chez vous, c'est pareil. La chaleur commence à partir un petit peu, ça fait du bien. Surtout quand on a un ventilateur dans le dos. Hein. Il y a un petit vent obligatoire. Allez, je vous propose une petite chanson rigolote, hein, parce qu'on n'est pas là pour chialer. Alors, c'est Monsieur Gottener qui va vous chanter un hymne aux moustiques. Je ne sais pas si vous êtes embêté avec les moustiques, mais lui, il en a fait une chanson. Gottener, c'est pour vous, c'est cadeau.

Ah, il est merveilleux, monsieur Gottener, quand il nous chante le moustique, vous avez vu. On se prend presque d'amitié pour cette petite bête. Là, c'était plus de l'amitié, mais alors plus du tout. Il est complètement fou. Ah, dites-moi, il est 10h24 sur Neptune FM. Et puis ailleurs aussi. BFM. Je vous propose, mesdames, messieurs, un petit boogie-woogie. Danse, danse, danse.

0: ça met de l'ambiance.
1: Alors là, les gars, on a envie de bouger. Hein.
2: Ouais.
1: Oh, trop beau, trop beau. Ah ouais. On est heureux.

0: Voilà. Monsieur Gims, qui chantait à l'instant même, appelle ta copine. Oh ben ça, alors, Philippe, appelle ta copine.
1: D'accord, d'accord.
0: C'est vrai qu'on appelle...
1: Alors, 06...
0: Oui, oui. Oui, vas-y, vas-y.
1: Non,
0: on manque de femmes à Neptune, hein. Faut qu'elles viennent quand même.
1: Ah bah, elle est déjà là. Hein.
0: Ah, on en a un petit peu, mais bah, pas assez. Oui. Hein. Ouais. Et puis des mecs aussi. Hein.
1: Ah bah tout le monde. Hein. Ah,
0: si vous voulez venir, eh bien, viendez.
1: Exactement.
0: Vous serez les bienvenus. Comment vas-tu, Philippe?
1: Bah ça va bien.
0: Parfait.
1: Et vous-même?
0: Ah, oh là là, nous allons à merveille.
1: Ah bah très bien.
0: Voilà, nous sommes ravis.
1: Très bien.
0: Absolument. Le jour que ça ira pas, je sais pas ce qui se passera.
1: Ah bah oui,
0: mais bon, pour l'instant ça va.
1: Ouais,
0: bien,
1: pour l'instant ça va, donc c'est bon.
0: On va pas chercher des ennuis où il y en a pas.
1: Tout à fait.
0: Allez, les petites... qu'est-ce que je dis? Les grandes,
1: ça. Eh oui, parce qu'il y a pas mal de choses.
0: Ah oui, oui, oui, on a du boulot, hein.
1: Ah oui, il y a pas mal de choses à faire pour cette semaine, sur l'Île-Dieu,
0: ouais,
1: notamment.
0: Vas-y.
1: On va commencer avec des animations au pôle culturel, parce qu'il y a pas mal de choses.

0: bulle culturelle du Petit Chiron, avec tout d'abord, en ce moment même, jusqu'à 13h, une séance de questions pour un champion avec le club de Lille-Dieu, qui est donc à l'auditorium du pôle culturel, jusqu'à 13h. Vous pouvez y aller pour jouer avec eux, tester votre culture générale, tout ça. Alors, c'est pas sur la place Lapillet, hein, ça avait été annoncé sur la place Lapillet, finalement, ça a changé de lieu, c'est donc à l'auditorium.
1: D'accord.
0: Ce matin, voilà, jusqu'à 13h, donc allez-y. Et puis ce soir, toujours à l'auditorium, il y a une conférence sur les jeudis de l'histoire.
1: Ah oui.
0: Des nouvelles conférences qui ont lieu tous les jeudis donc de l'été.
1: Super.
0: La première, c'était jeudi dernier. Et aujourd'hui, eh bien, c'est la deuxième. C'est à 18h. C'est gratuit. Ça dure une petite heure. Et vous pourrez en apprendre plus sur des pages de l'histoire de l'Île-Dieu ou des personnages qui ont marqué un peu l'histoire de l'Île-Dieu. Voilà.
1: Oui.
0: Aujourd'hui, on découvre l'histoire de Pierre Turbet.
1: Oh, ça va être intéressant.
0: Ouais, un héros de France libre.
1: Ah oui, il faut le dire, il faut en parler, il faut expliquer.
0: Ben voilà, vous connaissez peut-être la place Pierre Turbet qui est à côté du rond-point, là, à côté du cimetière.
1: Ouais.
0: Le petit square avec les jeux pour les enfants qui s'appelle la place Pierre Turbet. Finalement, on ne sait pas trop qui est ce Pierre Turbet.
1: Exact.
0: Eh bien, vous saurez tout ce soir à 18h avec Jean-Gaël Cesbron qui a retracé toute sa vie de Pierre Turbet puisqu'il n'a pas eu de... Il n'a pas trop eu de descendance, donc finalement, on n'a jamais trop su qui c'était. Voilà. Donc lui, Jean-Gaël Cesbron, a réussi à le retrouver, à retracer toute son histoire, puisqu'il a fait partie de la résistance, tout ça. Donc il y a pas mal de choses à dire là-dessus.
1: Une belle histoire.
0: Ouais. Donc c'est à 18h au pôle culturel aujourd'hui.
1: Régalez-vous, mesdames, messieurs.
0: Et tous les jeudis, donc, il y aura une conférence sur les jeudis de l'histoire.
1: Ah ouais, ça, c'est bien. Hein.
0: Et il y a la conférence sur Pierre Turbet, elle va revenir dans l'été. Voilà. Si vous la loupez ce soir, elle va revenir au mois d'août, je crois.
1: D'accord, c'est bien, parce qu'au mois d'août, ce ne seront pas les mêmes gens qui seront là.
0: Bah oui.
1: Et puis nous, les
0: hivers... Nous, on sera toujours là. Hein.
1: Ouais, nous, on sera là, mais on n'est pas obligé d'y aller la première fois.
0: Exactement.
1: Ah, ça, c'est une bonne idée. Allez, on part en folie.
0: Allez.
1: Avec les fous.
0: Ah oui.
1: Les fous Brassans. Voilà, c'est une boutique à bière. Hein, comme
0: c'est une brasserie. Une micro-brasserie.
1: C'est mieux.
0: Ouais.
1: C'est eux-mêmes qui font leur bière. Hein, attention. Hein. Puis elle a du goût, tout ça, elle a des couleurs.
0: Elle est à consommer avec modération aussi, comme toutes les autres bières.
1: Oh, oui, hein, puis pas trop, parce que la bière, ça fait des bulles.
0: Alors, c'est ça.
1: Bon, alors, c'est sur la route de Carchovino.
0: Ouais, c'est ça.
1: Des Sabia.
0: Ouais.
1: Garez votre voiture dans la zone artisanale, s'il vous plaît, parce que ça fout le bazar.
0: Ah bah oui, c'est sûr.
1: Ça fout le bazar sur la route. Alors, que va-t-il se passer? Eh bien, c'est aujourd'hui. Nous sommes le 16.
0: Ouais.
1: Eh bien, ça tombe bien. Il va y avoir une animation de chansons françaises et avec le groupe Au Loin Carmen. Alors ça va être chouette, quoi. On va pouvoir écouter des chansons françaises d'un style particulier.
0: Exactement.
1: En buvant une bonne petite binouze.
0: Voilà, c'est
1: avec
0: ça.
1: Avec modération.
0: Exactement.
1: Bien sûr.
0: Et puis manger un petit peu, puis voir.
1: Ah oui,
0: il y a tout ce qu'il faut.
1: Oui, il y a des trucs à grignoter. Sans problème.
0: Tout à fait.
1: Vous pouvez casser une petite croûte là-bas, c'est sympa. Mettez votre voiture dans la zone artisanale.
0: Allez-y en vélo.
1: Oui.
0: On reste dans les petites choses à grignoter avec des brioches vendéennes qui seront en vente par l'association Frédéric. C'est l'association qui organise le Téléthon sur Lille-Dieu.
1: Violetta
0: notamment qui s'en occupe. Ils vendront des grosses brioches vendéennes de 2,5 kg.
1: Waouh. Évite de me regarder quand tu dis grosse brioche. Hein. Bon.
0: Grosse brioche de 2,5 kg demain matin sur la place Lapillet de 10h à 13h. Voilà, c'est donc sur le marché, hein, juste à côté du marché. C'est 27€ pour la brioche entière et 14€ pour la demi-brioche. Les cartes bancaires sont acceptées. N'hésitez pas donc à aller acheter ces grosses brioches pour vous régaler et pour faire une bonne action en même temps, puisque tout ça, ça va au Téléthon.
1: Absolument, pour la bonne cause.
0: Ouais.
1: Voilà, on va continuer avec l'escadrille. Ah, il s'en passe des choses. Ah, c'est absolument... On s'ennuie pas, l'idée.
0: Ah ben non.
1: Alors, pour le mois de juillet, à l'escadrille, nos concerts. Alors, nous sommes le combien?
0: Le 16.
1: Le 16, oui, je l'ai déjà dit. Je trouve pas. Attends, alors, c'est le 17-8, c'est pas ça? Non, ben, je vais passer, je trouve pas.
0: Si, c'est The Group, je crois, non?
1: Il y a The Group?
0: Ouais.
1: Oui, il y a The Group, vendredi et samedi. 17-18-07.
0: Ben ouais, ouais, 17 et 18, ouais, c'est bien.
1: J'ai perdu, parce qu'il y a plein de trucs de rayés.
0: Ben ouais, ouais, parce qu'il y a, oui, y a plein de concerts quasiment tous les jours. Alors.
1: Ah oui, oui, on va dire long, il y en a une collection. Hein. Ça se passe à l'Escadrille, sur le quai. Notre cabaret préféré. Ah bah oui, hein. Vendredi et samedi, hein, c'est-à-dire demain après-demain, on va une belle équipe. The Group qui vont vous faire une musique absolument merveilleuse et des chants extraordinaires. Donc, c'est à l'Escadrille le 17 et le 18.
0: Exactement.
1: Alors, de 18h30 à 20h30, ça c'est l'apéro.
0: Ouais.
1: Et puis le digesto, c'est à 22h30. Jusqu'à 1h30 du matin.
0: Eh ouais.
1: Les goélands vont encore pas dormir.
0: Ah non, bah non, là, c'est foutu. Là, l'été, personne
1: l'été.
0: Ne dort l'été.
1: Si, moi, je dors comme un bienheureux.
0: Non, bah, c'est bien. Alors.
1: Ouais, ouais, ouais, je me plains pas. À toi, Matigue.
0: Eh ben, moi, je continue avec de la pétanque et le club de pétanque de l'Île-Dieu, la pétanquilaise, qui vous retrouve, bien sûr, les vendredis de l'été avec, comme d'habitude, leur concours. Hein.
1: Ah oui.
0: Tous les vendredis, voilà, tournoi de pétanque ouvert à tous. N'hésitez pas, inscription directement au stade d'Eugène Breton à partir de 19h. Et puis, le début du tournoi à 19h30. Sur place, il y a une buvette, il y a des hot dogs, il y a des glaces.
1: Oh.
0: Et donc, le prochain concours, je vous le donne en mille, comme c'est tous les vendredis. C'est demain.
1: Eh ben voilà.
0: Bah oui, demain, 17 juillet, ce sera aussi le 24 juillet, le 31 juillet. Ouais. Voilà, il y aura plein de concours avec la pétanque.
1: Oh là, c'est des cracks. Hein.
0: Bah ouais.
1: Ils font une belle animation.
0: Et puis c'est une bonne ambiance en même temps. Oh si vous jouez à la pétanque, même si vous n'êtes pas fort, hein,
1: voilà,
0: vous pouvez
1: même
0: y aller,
1: si vous jouez pas.
0: Vous allez jouer contre plein de monde.
1: Ah
0: et puis voilà. Bon,
1: la...
0: vous allez peut-être faire un peu. Ça va peut-être pas se passer comme prévu avec certains joueurs, mais bon, ça c'est normal. Ouais, hein.
1: C'est pas grave. Il y a une bonne ambiance. Les gosses sont sympas. Mais attention, ce sont des cracks. Hein. Ils remportent des concours.
0: Ah, bah oui. À la pétanquilaise, oui. Il y en a des bons.
1: Ah,
0: hein.
1: Ouais. Bravo les pétanqueurs.
0: Ouais.
1: À l'aéroclub aussi, il se passe des choses, mon gars.
0: Ah.
1: Oh, alors c'est quand que je vois ? Journée porte ouverte le 18 juillet.
0: Mmh.
1: Ah, ben ça approche.
0: Bah oui, c'est samedi.
1: C'est samedi. Journée porte ouverte, aéroclub de l'Île-Dieu, vous savez où c'est, au pied du Grand Phare, là-bas.
0: Tout au bout.
1: Hein. Alors, ouais, au bout, mon petit gars, au bout. Alors, il y aura des baptêmes de l'air à prix cassé.
0: Ouais.
1: Bon sang, ils font un effort.
0: Ils
1: font un effort, ils l'ont déjà fait, hein, ils le refont.
0: Ah, ils font souvent les journées porte ouverte.
1: Bravo, les gars, bravo, l'aéroclub. Et puis, ils font également des vols d'initiation pour les initiations. Là, par contre, il y a un tarif promotionnel.
0: Ouais.
1: C'est-à-dire, c'est dans le cas où vous avez envie de devenir pilote, vous
0: par
1: allez
0: exemple.
1: Faire un petit essai
0: ouais.
1: avec un pilote à côté de vous, évidemment.
0: Bah oui, et il vous laissera les commandes même
1: oui.
0: pendant
1: oui,
0: le vol. Hein.
1: Et il va tout vous expliquer.
0: Ouais, voilà.
1: En gros,
0: c'est une première approche, quoi.
1: Ça dure assez longtemps, hein, et ceux qui souhaitent découvrir ou peut-être faire l'école de pilotage.
0: Ouais.
1: Il y a donc des vols d'initiation de prévu. Chapeau, ça c'est chapeau.
0: Bah ouais. Bah,
1: ils attirent les gens dans leur club. C'est un club qui marche merveilleusement bien. Même moi qui ne suis pas pilote, j'aime bien aller les voir parce que c'est des copains, parce qu'il y a des gens d'ailleurs qui arrivent, on discute.
0: Bah oui.
1: Il y a une très bonne ambiance, c'est merveilleux.
0: Bah moi très bien.
1: Voilà.
0: Donc samedi toute la journée à l'aérodrome.
1: Oui.
0: Un concert maintenant à retrouver dimanche, un concert de cœur joyeux avec les clarinettistes de l'Harmonie Saint-Amand, un concert donc à l'église Notre-Dame du Port, dimanche 19 juillet à 21h, dimanche soir. La participation est libre, donc n'hésitez pas à y aller dimanche pour ce concert de cœur joyeux.
1: Vous allez vous régaler les oreilles.
0: Ah bah oui.
1: Parce qu'ils se sont entraînés. Hein.
0: J'espère, oui.
1: Vous allez voir un petit peu ce que ça va donner. Après entraînement, on arrive toujours à faire quelque chose de chouette.
0: Ouais.
1: Oh, j'ai un homard devant moi.
0: Ah, ben
1: gars.
0: Voilà.
1: Gadon.
0: Un bien homard.
1: Un bien homard. Miam, miam. Avec une petite mayonnaise maison. Miam, miam. Alors, non, le homard, c'est une image. Parce qu'en fait, c'est
0: Et puis là, il est bien bleu, donc je pense qu'il n'est pas cuit, là.
1: Oui, il est un peu bleu. C'est un bleu. Alors, Régate Homard Cup.
0: Ouais.
1: C'est le club de voile de l'Île-Dieu.
0: C'est ça, le club des plaisanciers.
1: Ouais, club des plaisanciers, mais des mordus, hein.
0: Ah bah oui, oui.
1: Ah, des acharnés, alors là, chapeau, faut les voir s'entraîner, faire des sorties et tout ça. Championnat habitable de Vendée. C'est les bateaux hein, qui sont habitables. Hein. Bon, alors c'est le dimanche 19 juillet. Ben ça approche.
0: Eh oui.
1: Ça approche. Programme et inscription au Petit Phare, rue des Mariés, samedi 18 juillet de 10h à 12h. Ah, ça va être rigolo, on ne pourra plus passer dans la rue. Il y a une ambiance, je te dis pas, extraordinaire, parce qu'il y a beaucoup de monde.
0: Bah oui, il y a beaucoup de monde.
1: Ce sont des passionnés, ils parlent de ça entre eux. C'est... Moi, j'adore ça. Les gens passionnés sont des gens merveilleux.
0: Mm-hmm.
1: Voilà.
0: Ben on continue. Après le club des plaisanciers, le club des pêcheurs plaisanciers de l'Île-Dieu. C'est pas le même, ils organisent dimanche également les puces de la mer.
1: Oh, ça me gratte.
0: Eh oui, c'est sur le quai Joseph Martin, comme l'année dernière et les années précédentes.
1: Oui.
0: C'est le rendez-vous de l'été du club des pêcheurs plaisanciers, réservé donc à tous les particuliers. C'est un des puces donc centré sur les objets liés à la mer, à la plaisance, tout ça. Donc si vous avez, si vous êtes vous-même plaisancier ou si vous cherchez peut-être de la déco pour votre maison, un peu style voilà maritime, tout ça, il y aura plein de choses.
1: Oui, oui.
0: Venez nombreux dimanche sur le quai Joseph Martin, dimanche matin pour les puces de la mer. Il y aura plein de choses à découvrir.
1: Oui, quand tu dis plein de choses, j'ai eu l'occasion d'aller voir.
0: Ah oui, plein de choses, c'est plein de choses.
1: Vraiment plein de choses. Puis plein de fois aussi, je ne sais pas ce que c'est.
0: Ah ben bah oui.
1: Alors je demande au gars, qu'est-ce que tu voulais
0: pour
1: le cueil?
0: À quoi vous sert?
1: Non, mais non, je plaisante, mais je vous assure, c'est vraiment très intéressant. Il y a des choses étonnantes,
0: ouais.
1: Et puis des choses qui peuvent vous servir.
0: Bah c'est ça, il y a des choses pour équiper son bateau, par exemple.
1: Pour le bateau, pour
0: du matériel qui fonctionne,
1: ouais,
0: voilà, tout ça. Il y a des vieux, de l'ancien matériel qui peut servir à de la déco aussi. Il y a des, il y a plein de choses, hein, sur la pêche, sur la plaisance.
1: Ne ratez pas ça.
0: Sur la déco.
1: Tu rappelles la date,
0: des livres, des trucs. Dimanche.
1: Ouais. Tout
0: dimanche matin, quai Joseph Martin, voilà, sur le port. Donc vous verrez, il y aura du monde et il y aura plein de choses à découvrir.
1: Ma sortie est assurée.
0: Ben voilà, très bien.
1: Merci Philippe.
0: Alors même peut-être des tableaux, des choses qui représentent des bateaux. Enfin voilà, faut que ça soit lié à la mer. Donc
1: des modèles réduits.
0: Il y aura plein de choses, ouais, des cartes.
1: Ah c'est dingue. Allez voir.
0: Ouais.
1: Allez, on continue. Alors là, c'est une annonce d'informatique. Tic tic tic tic. J'ai bugué. Alors, vendredi 24, là, tu cours, on n'est pas rendu, hein.
0: Mais
1: ça approche.
0: Ouais, c'est bientôt, c'est la semaine prochaine. Hein.
1: La semaine prochaine, vendredi 24 juillet, à 21h, en bas de la place Lapillet, il y aura un beau spectacle.
0: Mm-hmm.
1: Faut pas rater ça. C'est de la danse interprétée par le groupe folklorique Autrefois, mais aïeux.
0: Mm-hmm.
1: Ah ah ah. Ah, faut aller les voir, hein, parce que c'est chouette ce qu'ils font.
0: Ouais.
1: Et quand on va les voir, je pense qu'on les encourage.
0: Bah oui.
1: Alors,
0: ah bah oui, parce que c'est entraînant en plus.
1: Ah oui, oui. Puis ils entraînent des gens dans la danse.
0: Hein.
1: J'ai remarqué ça, c'est sympa. Des adultes, des enfants.
0: Bah allez.
1: Et tout le monde danse.
0: Voilà, vous allez être embarqué dans le rond, le demi-rond de l'île.
1: Ouais. Avec une bonne musique.
0: Et puis d'autres danses aussi.
1: Et quand les gens dansent, ils sont heureux.
0: Bah voilà.
1: Et c'est beau à voir.
0: Bah oui.
1: C'est beau à
0: en
1: voir.
0: En costume traditionnel et tout.
1: Ah oui,
0: ah oui, oui, quand même.
1: Raison.
0: Bah ouais, attends.
1: 24 juillet, les gars.
0: Ouais.
1: Mettez ça dans un coin de votre tête.
0: Exactement.
1: S'il y a de la place.
0: Ah oui, bah oui, ça par contre, c'est autre chose. On reste dans la danse maintenant avec la compagnie des Tourbilleux Souffles qui fera une danse, voilà, un spectacle de danse qui s'appelle Brassée d'amour en Renaissance. C'est donc le 25 et le 26 juillet, samedi et dimanche, 25 et 26, au Casino de l'Île-Dieu, donc à partir de 21h, mise en scène et chorégraphiée par Béatrice Mangel, avec Nico à la lumière, et puis il y a plein de danseuses qui sont là, danseurs, de danseuses, de chanteurs également, voilà, puisque ce sera de la danse, mais sur du chant, de la musique, enfin, voilà, il y aura plein de choses à découvrir. C'est donc le 25 et 26 juillet à 21h, c'est 15€ l'entrée et 8€ pour le tarif réduit.
1: Très bien. Nico à la lumière.
0: Ouais.
1: C'est mon copain Nico. Je savais que c'était une lumière, mais là j'en ai la preuve.
0: Ah bah oui.
1: Ah, un ancien passionné d'électronique, de son, de lumière. Bravo Nico.
0: Ouais.
1: C'est sûr, il va nous faire des beaux trucs. Voilà.
0: On continue. Fait une belle animation déjà pour la soirée du 14 juillet.
1: Ouais.
0: Enfin, du 13 juillet.
1: Exactement, plein pot, hein, avec lumière, musique, tout ce qu'il faut pour avoir envie de bouger. Et ça bouge, hein.
0: Ah bah oui.
1: Ah, tu l'as vu. Nouvelle. Ah, ce feu d'artifice, bravo. Un coup de chapeau à la mairie qui nous a encore fait un beau feu d'artifice.
0: Ah bah oui.
1: Et c'était exceptionnel parce que presque tous les feux d'artifice de France étaient interdits.
0: Ah oui, oui.
1: Nous, on était au-dessus de l'eau.
0: Donc bah oui, c'est ça.
1: Il bah,
0: y en a eu quelques-uns aussi sur la côte vendéenne.
1: Ouais.
0: Voilà, au sable, à la
1: voilà,
0: tranche.
1: Au-dessus de l'eau.
0: Ça,
1: voilà. Ah ouais,
0: bah oui, ceux qui sont tirés au-dessus de l'eau, forcément. Hein.
1: Bah voilà.
0: Ceux qui ne sont pas tirés dans l'eau, eh ben on a vu ce que ça a donné, hein,
1: oh là,
0: à Lourdes
1: là,
0: notamment.
1: Oh là là là. Et à Paris, il y en a eu un énorme qui n'a pas apparemment posé de problème, heureusement.
0: Ah bah celui de Paris, oui. Bah, de toute façon, il n'y a pas trop de végétation là-bas. Hein.
1: Ils avaient pris leurs précautions.
0: Voilà.
1: En tout cas, merveilleux ce 14 juillet à Lille.
0: Très bien.
1: Allez, nouvelle exposition
0: ouais.
1: au pôle culturel du Petit Chiron. C'est la médiathèque, ça.
0: Hein. Exactement.
1: Voilà.
0: Il n'y a pas que la médiathèque au pôle culturel.
1: Ah oui, il y a tout un tas de trucs. Hein,
0: puisque justement, là, c'est dans la salle d'exposition du pôle culturel. C'est pas dans la médiathèque, c'est juste à côté.
1: Ah d'accord. Ouais. Oh, je suis perdu, mon petit gars. Alors, c'est du samedi 27 juin au 31 octobre.
0: Ah,
1: voyons, hein.
0: Ah, bah, il y a le temps.
1: Ouais. Exposition entre volontariat et engagement. Histoire d'une caserne insulaire à l'épreuve du feu. Donc, ce sont les pompiers.
0: Eh oui.
1: De Dieu.
0: Ben voilà.
1: Ah, un coup de chapeau parce que.
0: On parlait du feu d'artifice justement.
1: Ah ouais, ouais. Mais c'est une bonne équipe qui s'entraîne et qui possède un matériel remarquable.
0: Ouais.
1: Alors, ben oui, on est sur une île. Alors, avant d'être aidé, il faut 12 à 24 heures.
0: Ben, c'est ça, donc il faut prévoir le coup.
1: Ah oui, les gars sont prêts à taper dedans s'il y a un problème.
0: Ils sont prêts à tout.
1: Soyez prudents, mesdames, messieurs, parce que là, c'est le moment vraiment de faire attention.
0: Ah ben oui.
1: Ne lancez pas vos mégots n'importe comment.
0: C'est le moment d'arrêter de fumer, j'ai envie de dire.
1: Ah, oui, voilà, t'en demandes de trop, là.
0: Ouais, ben
1: là,
0: oui, mais bon.
1: De trop. Mais tu as raison. C'est une bonne occasion.
0: Voilà.
1: Mais soyez prudents, s'il vous plaît.
0: Ah ouais, non, ça part vite. Hein.
1: Oh là là là là là. Puis après,
0: ça part vite.
1: Il faut y aller. Hein. On le voit à la télé, les gars qui affrontent des feux. Mais après,
0: on le voit pas qu'à la télé. Hein, parce que là, j'ai fait un petit trajet le week-end dernier. Là, j'ai traversé un petit bout de la France. J'ai vu beaucoup d'endroits où il y avait de la fumée, où ça brûlait, où il y avait des pompiers partout.
1: Ça fait peur.
0: J'ai croisé des pompiers sur tout le long de la route quasiment.
1: D'accord.
0: Ça part vite, hein. Il suffit d'un petit truc sur les bords de route des fois. Tu passes, tiens, c'est tout cramé ici.
1: Ouais.
0: Tu fais quelques kilomètres, c'est tout cramé là aussi.
1: Un mégot, évidemment.
0: Ouais, ou non, mais même des fois, un accident, une voiture qui prend feu, ça arrive, tu te mets sur le côté, tu embrases tout le côté de la route.
1: Voilà.
0: Puis après, il y a les actes malveillants aussi, hein, mais.
1: Oui!
0: On
1: commence à le savoir plus en plus.
0: Mais il y a beaucoup d'accidents
1: parce
0: aussi.
1: Parce que la gendarmerie est en grande surveillance là-dessus.
0: Oui.
1: Ah, ça rigole plus, là.
0: Ouais.
1: Là, les pyromanes, ils vont avoir des problèmes. Hein. Ah ben, tant mieux.
0: Pyromanes
1: ou couillons.
0: Ou voilà, c'est ça. Qui essayent, qui font des petits trucs et puis qui se disent « Ah merde, on n'aurait pas dû faire ça. »
1: C'est des couillons.
0: Mais bon, faites attention, voilà.
1: Merci de
0: nous aider. Ça part très vite. Les barbecues aussi, tout ça, les petites braises qui s'envolent des fois.
1: Ah, oh là là, barbecue, danger.
0: Faites pas ça dans les bois, quoi.
1: Surtout pas, et toujours avoir un tuyau sous pression à côté de vous quand vous faites un barbecue chez vous.
0: Ouais.
1: Voilà.
0: Et puis évitez de vous mettre en dessous des arbres ou je sais pas. Si oui. Parce que même avec votre tuyau d'arrosage, vous ferez pas grand-chose.
1: Ouais, aidez-nous, mesdames.
0: Ouais,
1: on compte sur vous.
0: Bah oui.
1: On compte sur vous. J'ai fini. Hein. Alors allez voir l'exposition de pompiers.
0: Vous allez ils vous en parleront mieux que nous.
1: Ouais, beaucoup mieux. Surtout, ils vont remonter dans le temps.
0: Ouais.
1: À toi, Monty.
0: On continue avec un spectacle à découvrir.
1: Ouais.
0: Au Moulin du Calvaire.
1: Oh Dieu.
0: Un théâtre musical et poétique avec le spectacle qui s'appelle Grand-mère Océane ou le voyage imaginaire de Garcie Ferrande.
1: Ouh.
0: C'est écrit et mis en scène par Laurent Tixier, une création originale qui retrace le destin de Garcy Ferrande.
1: Waouh !
0: Pour ceux qui ne connaissent pas Garcy Ferrande, c'était un marin vendéen du 15e siècle, considéré comme un des précurseurs de la cartographie maritime. Et c'est donc un voyage où se mélange histoire, imaginaire et légende marine. Sur scène, il y a trois jeunes artistes vendéens qui alternent récits, dialogues et musique avec des instruments, des vieux instruments. Donc c'est à découvrir au Moulin du Calvaire, c'est jusqu'au 29 juillet. Et la billetterie, c'est à l'Office de Tourisme.
1: Allez voir ça.
0: Il y a plusieurs représentations, il y a plusieurs dates, plusieurs horaires, donc à aller voir à l'Office de Tourisme. C'est jusqu'au 29 juillet, c'est un petit peu tous les jours, donc n'hésitez pas.
1: Ah oui, puis alors Garcy Ferrande, c'est un sacré monsieur.
0: Hein. Bah oui, oui.
1: Premier qui a fait des cartes, et il a même fait des, comment qu'on appelle ça, des points d'amérissage. C'est-à-dire que s'il arrive à la Meule, il a fait le dessin de la Meule.
0: Mm-hmm.
1: Tu vois, pour que ceux de l'époque puissent revoir ce que l'endroit qui correspond au dessin.
0: Reconnaître. Ouais.
1: C'est un grand monsieur, hein, le chapeau. Hein. Si vous allez voir ce spectacle, en plus, vous allez apprendre des choses.
0: Voilà.
1: Régalez-vous.
0: Eh oui.
1: Alors, Atchoukou, Chikia, je suis perdu. On est combien le jeudi?
0: On est le 16.
1: Jusqu'à ce soir, on est le 16, les gars.
0: Ouais.
1: Alors, il y a du cinéma.
0: Oh, oh.
1: Ah, super. À 16h, Mignon et des monstres.
0: Ou ouais. Dieu.
1: C'est pour les enfants.
0: Ouais, c'est pour tout le monde, hein. Oui. C'est pour toute la famille. C'est surtout pour les enfants, mais c'est pour tout le monde.
1: Alors,
0: aussi. Les mignons, tu sais, c'est les petits personnages jaunes.
1: Ah oui, les petits bonhommes.
0: Les petits personnages jaunes en salopette bleue, là, avec un œil ou deux.
1: Oh, j'adore.
0: Et alors là, ils font encore des bêtises. C'est drôle. Là, ils remontent dans les années 20.
1: Waouh.
0: Ils vont à Hollywood. C'est les débuts du cinéma.
1: Oh.
0: Et donc, ils veulent faire un film, tu sais, un film de monstres, comme il y avait Godzilla, King Kong à l'époque. C'était les premiers films de monstres. Et alors, eux, ils veulent faire ça, sauf que les monstres, eux, ils vont les créer carrément.
1: Ah oui.
0: Pour les mettre dans leur film. Ils vont aller partout autour du monde chercher des monstres et tout. Et puis ils vont faire plein de bêtises en route, forcément.
1: Les mignons.
0: Ouais, ouais.
1: Allez voir ça, vous allez voir.
0: Oh, bah oui, c'est drôle. Pas besoin de réfléchir.
1: Voilà. Ça me convient
0: c'est
1: parfaitement.
0: C'est ça, on rigole.
1: C'est parfait.
0: Et puis tout le monde peut y aller.
1: À 16h, les gars. Alors, mignons et des monstres. Et puis alors, à 18h, ça repart. Vaiana, j'ai vu un J.
0: Là aussi, c'est pour toute la famille.
1: Ah oui.
0: C'est le dernier Disney. Vaiana, c'était un dessin animé qui est sorti il y a quelques années déjà. Il y en a eu deux. Il y a eu deux films sur Vaiana. La princesse. Comment ça se passe en Océanie, là, à Tahiti et tout ça.
1: Ah oui.
0: Avec Vaiana qui écume les mers à la recherche d'endroits et tout. Et il y a des légendes, il y a des monstres aussi, il était plein de choses à découvrir. Et là, ils l'ont refait en film un peu réel, voilà, en prise de vue réelle. C'est pas un dessin animé du coup. C'est un remake du premier film d'animation là qu'ils ont fait avec des vrais acteurs, hein, voilà.
1: Ouais, ouais.
0: Et des effets spéciaux et tout ça. Et donc c'est à découvrir à 18h au ciné. Il est.
1: Voilà. Donc deuxième film.
0: Ouais.
1: Et à 16h, à 18h, je vous le rappelle.
0: Ouais.
1: Et à 21h, le troisième film, La bataille de Gaulle.
0: Ouais. Le deuxième. Eh oui, la deuxième partie.
1: Ça en fait des deux.
0: Ben
1: la bataille de Gaulle 2.
0: Bon, là, c'est moins pour toute la famille. Hein.
1: Ouais,
0: les deux premiers, ça va, mais bon, celui-là. C'est la deuxième partie de ce film sur De Gaulle, justement. La première partie, elle est passée déjà il y a quelques semaines. Si vous l'avez loupé, là, vous irez voir le deuxième.
1: Ouais, bon. La suite.
0: Ils vont peut-être repasser plus tard. Je ne sais pas s'ils vont repasser les deux parties. En tout cas, là, c'est la deuxième partie. Donc, c'est un peu les coulisses de la Seconde Guerre mondiale. On suit De Gaulle, qui est à l'époque un peu inconnu, hein, qui s'en va à Londres rencontrer Churchill, tout ça, pour essayer de sauver la liberté. Donc, avec tout ce passage sur le débarquement, tout ça. Donc, c'est à découvrir dans cette deuxième partie.
1: Ah, c'est de l'histoire, ça.
0: Ah, bah oui, là, c'est à fond dedans, là. Hein.
1: C'est pour ceux qui aiment l'histoire. Et puis, le général De Gaulle a quand même laissé des souvenirs assez importants.
0: Bah oui.
1: Bon ben voilà. Ben bravo Philippe, tu connais tous les films.
0: Ouais. Hein.
1: Tu donnes envie d'aller aux trois.
0: Ben j'espère, allez-y.
1: C'est trop, hein. Régalez-vous, mesdames.
0: Bah voilà, c'est ça.
1: Voilà.
0: Passez un bon moment au cinéma.
1: Ouais. As-tu quelque chose d'autre à nous dire?
0: Non, hein, je crois qu'on a tout dit. Ouais. Rendez-vous sur neptunefm.com.
1: Ah oui,
0: il y a plein de... ouais, oui, il y a plein d'interviews, de reportages à découvrir.
1: Ah oui, oui, oui.
0: Et des cadeaux à gagner aussi.
1: Il y a
0: puisque
1: plein.
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1: 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Ah, bah ouais, il est bon. Lui. Alors là, les cadeaux, ça va pleuvoir, les gars.
0: Ah, bah ouais.
1: Bon, ben voilà, nous avons terminé nos grandes annonces.
0: Exactement.
1: Une dernière, si tu veux bien, parce que tu t'inquiètes toujours pour les cigognes.
0: Ah,
1: alors,
0: oui.
1: Les cigognes, elles sont toujours vivantes.
0: OK.
1: Il y a 4 cigognos dans le nid qui sont devenus des cigognes normales.
0: Adultes, quoi.
1: Elles commencent adultes, ouais. Presque. Pas complètement.
0: Ouais, ouais.
1: Le bec est encore un peu foncé. Il va devenir orange.
0: C'est fin de l'adolescence, là.
1: Exactement. Vous avez
0: bientôt la majorité.
1: Oh, écoutez, docteur, vous êtes formidable. Alors, elles en sont qu'elles se nourrissent elles-mêmes.
0: D'accord.
1: Elles sont priées d'aller voler.
0: Ah, donc
1: c'est
0: elles s'en volent, elles vont chez...
1: ouais, et dans le courant du mois d'août, elles vont émigrer vers l'Afrique.
0: D'accord.
1: Et là, elles vont se faire manger.
0: Ouais. Vers l'Afrique, où il fait moins chaud qu'en France.
1: Oui, oui, c'est incroyable. Hein. Non, attends, parce qu'elles vont vers l'Afrique pour trouver la chaleur.
0: Bah oui.
1: Elles vont être
0: déçues. Elles n'ont pas besoin, là. Hein.
1: Et puis c'est bien parce que les Africains, ils les mangent.
0: Ah ouais.
1: Ah ben, puis c'est très bien parce que ça diminue un petit peu le nombre de. Bah, pour eux, c'était comme nous.
0: C'est des gros poulets, quoi.
1: C'était gros poulets, comme nous.
0: La tête du poulet, quand même.
1: On mange les poulets.
0: Oui, etc. Bah après, c'est de la volaille.
1: Ils mangent les cigognes.
0: Ça reste de la volaille. Hein.
1: Et puis ça diminue, tu te rends compte,
0: la
1: population. Il y en a 4. Il y en a 4 dans le nid.
0: Ah
1: c'est
0: oui.
1: Énorme, hein, quand les 4 vont se reproduire. Voilà,
0: ça. Bah, c'est ça. Hein.
1: Alors, on peut
0: c'est
1: voir...
0: comme nous, on devrait manger les goélands. Hein.
1: Ah oui, oui. Il paraît que c'est infect, hein, goéland.
0: Ah ouais, bah, j'imagine, ça pourrait l'air.
1: J'ai demandé à quelqu'un, je ne sais plus qui
0: ah
1: m'a dit, bah, essaye d'en manger, c'est absolument infect.
0: Ah d'accord.
1: Bon, enfin, écoute, tu es pas
0: c'est pour ça qu'on ne les mange pas. Là.
1: Moi, je m'en... Oui, c'est pour ça qu'on ne les mange pas.
0: Je pense qu'il y en a qui ont dû essayer, ils ont eu des problèmes.
1: Ils ont eu des problèmes. Ils sont tout vert de gris, avec des pustules rouges. Non, ne touchez pas ça.
0: N'essayez pas de tout manger. Hein,
1: voilà. Je reviens juste un tout petit peu aux cigognes. Alors, elles ont le bec encore, elles sont grandes comme des adultes.
0: Ouais.
1: Elles ont les pattes normalement oranges, mais actuellement, elles ont les pattes blanches.
0: D'accord.
1: Elles se font caca dessus. Ah
0: oh.
1: oui, mais c'est prévu, c'est étudié pour, c'est pour protéger la peau de leurs pattes.
0: Ah,
1: tu
0: d'accord.
1: Peux aller voir, les pattes
0: okay.
1: sont blanches.
0: Elles c'est de la font... crème solaire, quoi.
1: Oui, c'est de la crème solaire. Exactement. Et elles ont toutes les pattes blanches au lieu d'être orange. Et le bec est foncé au lieu d'être orange. Mais elles sont vraiment sur le point de devenir adultes.
0: Mm-hmm.
1: Au mois d'août, elles vont mettre cap sur l'Afrique.
0: D'accord.
1: Voilà. Mais elles se portent très bien.
0: Bon, bah, très
1: donc,
0: bien.
1: Donc,
0: ouais.
1: Dans le meilleur des mondes, tout va bien.
0: OK.
1: Merci Philippe.
0: Bah, de rien.
1: De m'avoir aidé. On va retrouver un jeune. Charles Aznavour.
0: Ah, bah oui. Une nouveauté.
1: Une nouveauté. Charles Aznavour. Ça fait longtemps qu'on ne l'a pas entendu, et ben on va se régaler.
0: Bah, allez.
1: Merci Philippe.
0: Bah, de rien.
1: Bientôt.
0: Salut.
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16: Bonjour, jusqu'à 11h30, avec Gérard,
17: ouais, sur Neptune FM. Ouais, ouais.
18: Pas de problème les amis, on assure. Une petite information qui va intéresser les gens qui habitent pas très loin de Chalands. Car en ce moment, nous sommes en juillet et il y a la première foire du jeudi 16 juillet qui a commencé, qui se déroule à Chalands. C'est la foire à l'ancienne. C'est absolument extraordinaire. Toute la ville s'habille avec des anciens costumes. C'est absolument à ne pas rater, mesdames et messieurs. La seule chose, il faudra laisser votre voiture à l'extérieur de la ville. Renseignez-vous, il y a moyen d'arranger ça. Donc, ratez pas si ça vous intéresse. Cette foire à l'ancienne, aujourd'hui même à Chalands, et ça recommencera le jeudi 23 juillet. Régalez-vous, je vous assure, je l'ai vécu, c'est pour ça que j'ai beaucoup d'intérêt à vous en parler pour que vous en profitiez vous aussi.

Alors, je m'excuse, j'ai fait un petit trou. Hein, ce petit blanc vous était offert par Neptune FM. J'avais pas monté le micro, le bouton du micro. Et j'étais en train de vous parler du courrier vendéen, les titres du courrier vendéen. Alors, eau potable, la Vendée est placée en alerte renforcée. Les réserves s'évaporent. Donc, mesdames, messieurs, aidez-nous à essayer de ménager la consommation de l'eau. Merci pour tout le monde. Dans les titres du courrier, mini cabane, mais maxi ferry. Ça va être beau. À Bouin, que se passe-t-il à Bouin? Il faut plus de 3 millions d'euros pour réparer l'église. Oh là là, c'est énorme. Et c'est une église absolument magnifique, cette église de Bouin. On la voit de très loin et à l'intérieur, c'est magnifique. Tous les renseignements dans le courrier vendéen de ce jeudi. Vendée, comment les pompiers ont changé leurs pratiques? Allez, il faut s'adapter. Bravo les pompiers qui font un boulot extraordinaire. Soyez prudents, mesdames et messieurs, à droite, à gauche, ici ou ailleurs. Soyez très, très prudents parce que la nature nous chauffe, assèche tout. Et bien sûr, c'est la grande facilité pour les grands feux. Aidez-nous! Nord-Ouest Vendée, vacances, eh bien, 12 pages de sortie vous sont proposées. C'est merveilleux, c'est énorme. Et puis le grand titre du courrier vendéen, les 4 jeudis à Chaland, top départ, c'est aujourd'hui, mesdames, messieurs. Nous sommes le 16 juillet, la foire à l'ancienne vous ramène en 1910 avec des costumes, avec des animations, avec des produits qui vous sont proposés. Alors évidemment, les voitures vont devoir rester à l'extérieur de la ville de Chaland parce que l'animation est partout, dans toutes les rues, c'est absolument à ne pas rater. Je l'ai vu, je peux vous en parler. Ne ratez pas ça. Alors, c'est aujourd'hui 16 juillet, les foires à l'ancienne, et il y en aura une autre le 23 juillet. Après ça, ça recommence au mois d'août, on vous donnera les dates et les heures à ce moment-là. À Saint-Jean-de-Monts, bien sûr, accueille la ville, souhaite la bienvenue à ses 124 saisonniers, c'est énorme. Communauté de communes, quel projet pour les sites patrimoniaux? En l'occurrence, il s'agit d'un château d'eau. Le Culmino que l'on peut visiter, vous le savez, est de là-haut à une hauteur extraordinaire. On peut même voir l'île-Dieu, c'est pour vous dire. Je vais aller à Culmino pour voir l'île-Dieu au loin, c'est rigolo. Mais j'ai déjà été, hein, c'est trop beau là-haut, hein, allez-y, vous verrez. Vous avez même une explication du panorama en français, en anglais, espagnol et en maraîchin. Incroyable, mais vrai, mettez le maraîchin. Ouais. C'est sympa, c'est sympa. Je vous laisse le plaisir de découvrir ce nouveau courrier vendéen qui vraiment parle de la région, des animations. Avec ça, vous allez tout savoir sur la région. Un petit peu de calme, un petit peu de douceur.

Eh bien voilà, mesdames et messieurs, c'est ainsi que va se terminer cette émission du matin sur Neptune FM. De bonheur et de bonne humeur avec Gérard. Demain, un autre animateur pour vous faire passer la matinée d'une façon agréable. Des petites infos locales, de l'ambiance musicale. C'est comme ça qu'on commence une bonne journée sur Neptune FM 91.9. Et puis n'oubliez pas que nous avons également un site avec plein d'enregistrements que vous pouvez retrouver, musicaux, informations locales, etc., qui restent à votre disposition quand vous le souhaitez.

Je vous souhaite une très très bonne journée, une bonne écoute sur Neptune FM et un bon appétit parce qu'on y arrive. Et c'est avec beaucoup de plaisir que je vous dis à jeudi prochain. Portez-vous bien! À tchéfé!

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0: 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Il est midi.
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2: Merci de rester avec nous à l'écoute de RFI. Les midi à Paris, 10h en temps universel. Le journal, c'est tout de suite avec vous, Karine Bellicha, bonjour.
3: Bonjour Caroline, bonjour à tous. À la une, en pleine guerre, des milliers d'Ukrainiens sont descendus dans la rue ce matin. Des rassemblements dans plusieurs grandes villes du pays pour protester contre le départ du populaire ministre de la Défense, perçu comme un limogeage. Emmanuel Chaz est en direct de Kharkiv dès le début de ce journal. L'escalade entre l'Iran et les États-Unis continue, frappe et tire de représailles. Les pays du Golfe sont de nouveau touchés par le conflit. À Bahreïn, les arrestations de personnes accusées de collusion avec Téhéran s'enchaînent. Et on connaît l'affiche de la finale du mondial. L'Espagne affrontera dimanche l'Argentine qui s'est imposée face à l'Angleterre, pourtant longtemps dominée. L'équipe de Messi est remontée de façon spectaculaire à la fin de la rencontre. En Ukraine, Mikhailo Fedorov quitte donc ses fonctions après la démission de la première ministre, voulue par le président Zelensky, nommé à seulement 35 ans, plus jeune ministre de la Défense de l'histoire de l'Ukraine. Il avait plaidé pour le développement de l'utilisation des drones et des nouvelles technologies en général sur le front pour épargner des vies de soldats. Et son départ ne passe pas, malgré le risque représenté par des rassemblements. Des milliers de personnes se sont donc réunies dans la rue, comme à Kharkiv, où vous vous trouvez, Emmanuel Chaz. C'est la deuxième plus grande ville d'Ukraine.
4: Oui, tout à fait. Alors ces manifestations, il faut se rendre compte qu'elles sont quasi spontanées. Elles ont été décidées depuis la confirmation hier soir de Mikhailo Fedorov à son poste de ministre de la Défense. Et ça traduit vraiment le très fort mécontentement de la population ukrainienne au-delà de la capitale, où effectivement se sont réunies des milliers de personnes. Ici à Kharkiv, la deuxième plus grande ville du pays, donc plusieurs centaines de personnes se sont réunies. Elles réclament le retour de Fedorov. Certaines pointent aussi la responsabilité du commandant en chef des armées, Oleksandr Syrsky, dans ce départ, car il se dit que les deux hommes ne s'entendent pas en raison des nombreuses réformes entamées par Fedorov et des licenciements auxquels il a procédé au sein de son ministère. D'autres brandissent des pancartes aujourd'hui en Ukraine où ils enjoignent la Rada, le Parlement ukrainien, à ne pas accepter les propositions de nomination de nouveaux ministres faites par Volodymyr Zelensky. Et cette mobilisation populaire, elle rappelle celle de l'été dernier qui avait fait suite à la tentative du gouvernement de museler les agences de lutte anti-corruption. Cette fois, la population craint qu'un ministre perçu comme honnête et très efficace n'ait fait les frais de sa popularité et que le pays retombe dans les mains d'une faction plus traditionnelle à un moment critique pour la défense ukrainienne.
3: Emmanuel Chaz, en direct de Kharkiv, j'ajoute que le Parlement a approuvé la nomination du chef du groupe public Naftogaz, Sergueï Koretsky, au poste de Premier ministre. Le Pakistan appelle Washington et Téhéran à mettre fin aux violences et à reprendre les négociations alors que l'escalade entre les deux pays se poursuit depuis près de 10 jours. Nouveaux tirs de missiles iraniens signalés en Jordanie, au Koweït et à Bahreïn, pris pour cible par l'Iran. Les pays arabes du Golfe traque depuis le début des hostilités des cellules iraniennes sur leur territoire, des espions qui seraient chargés de transmettre des informations pouvant menacer la sécurité des États à l'Iran. Dernier exemple en date à Bahreïn, 3 personnes ont été condamnées à la prison à perpétuité, accusées de travailler pour les gardiens de la révolution, l'armée idéologique du régime iranien. Guilhem Deltay, les arrestations s'enchaînent dans le royaume et les signalements de violations des droits humains aussi.
5: Le 27 avril dernier, un communiqué des autorités bahreïniennes annonçait la déchéance de nationalité de 69 personnes. Il leur était reproché de porter atteinte aux intérêts du royaume ou d'agir d'une manière contraire au devoir de loyauté envers celui-ci. Mais ces accusations ne peuvent tenir pour toutes les personnes concernées, indique Saïd Ahmed Al-Wadaï, directeur du plaidoyer à l'Institut de Bahreïn pour les droits et la démocratie.
6: Nous avons découvert que parmi ces personnes, près de la moitié, soit 33, n'étaient que des enfants. Le plus jeune n'avait que quelques jours. C'était vraiment très choquant de voir jusqu'où le gouvernement est allé dans cette affaire.
5: L'Institut de Bahreïn pour les droits et la démocratie a recensé plus de 500 arrestations depuis le début de la guerre et documenter des cas de torture.
6: Sayed Mohamed Moussaoui a été tué après avoir passé 9 jours en détention. Nous avons constaté la présence de marques et d'ecchymoses sur son corps. Toute personne reconnue coupable d'espionnage au profit d'un État étranger devrait avoir droit à un procès équitable. Torturer quelqu'un jusqu'à la mort, ce n'est pas le comportement d'un État, c'est celui d'une mafia.
5: Comme beaucoup de Bahreïniens, Sayed Ahmed Moussaoui avait des ascendances iraniennes et était chiite. Deux caractéristiques qui expliquent, selon Sayed Ahmed Al-Wadaï, la violence à laquelle il a succombé dans un pays où le pouvoir est entre les mains des sunnites.
3: En Algérie, en pleine canicule, un incendie la nuit dernière dans un orphelinat de la banlieue d'Alger a fait au moins 11 morts, dont plusieurs enfants. Les causes du sinistre ne sont pas encore connues. En France, où la vague de canicule touche à sa fin, la nuit a été calme sur le front des feux dans la forêt de Fontainebleau. C'est dans le sud-est de Paris. Les incendies y ont ravagé 2000 hectares. Les pompiers restent toutefois mobilisés. Ils continuent de combattre les reprises de feu. 4 personnes ont été placées en garde à vue. 2 d'entre elles ont reconnu avoir provoqué un départ de feu, dont un pompier volontaire de 18 ans qui a avoué avoir utilisé de l'essence pour brûler des brindilles. Depuis le début de la saison des incendies, une 60aine de personnes a été arrêtée pour avoir déclenché des feux. Les 2/3 l'auraient fait de façon volontaire. Alors quel est le profil type des pyromanes? Que recherchent-ils en provoquant des incendies? Élément de réponse avec Marie Casadebé.
7: Si généralement les incendiaires cherchent à maquiller des preuves, à frauder leur assurance ou à se venger de quelqu'un, ceux qui s'en prennent aux forêts ont des motivations bien différentes. Julien Chakiba est psychiatre, expert judiciaire auprès de la Cour d'appel de Bordeaux.
8: Il n'y a pas de motivation utilitaire évidente. C'est plutôt le soulagement d'une tension. Certains auteurs parlent même du soulagement d'un ennui par le feu. On peut retrouver dans l'enfance une fascination par le feu. On contrôle quelque chose de dangereux. On a aussi un autre profil semi-accidentel. Des personnes pensant contrôler le feu vont en allumer un. Ça va prendre des proportions incroyables.
7: C'est le cas souvent d'enfants ou d'adolescents. Plus d'une dizaine de mineurs ont été arrêtés depuis le début de l'été. La pyromanie ne relève pas de la maladie mentale, il s'agit plutôt d'un trouble du comportement. Ces auteurs présentent d'ailleurs des traits sociaux et psychologiques communs avec les délinquants classiques.
8: On retrouve souvent des carences éducatives ou une carence sociale dans l'enfance ou l'adolescence. L'autre type de personnalité impulsive sont les personnalités antisociales. Elles sont caractérisées par un mépris généralisé de l'autre. On retrouve une très large proportion d'abus de substances, très souvent d'alcool.
7: Dans la majorité des cas, les incendiaires sont des hommes. Différence notable avec les autres types de délinquants, le pyromane récidive plus rarement après avoir purgé sa peine.
3: Le président Macron est arrivé à Fontainebleau, son premier ministre et lui au Maroc. Pour approfondir les relations entre Paris et Rabat, Sébastien Lecornu est accompagné de 12 ministres et prépare une possible visite du roi Mohamed VI à Paris. Les relations franco-marocaines sont au beau fixe depuis la reconnaissance par Emmanuel Macron de la souveraineté marocaine sur le territoire disputé du Sahara occidental, suscitant la colère d'Alger. Une nouvelle enquête publiée par le consortium Forbidden Stories relance l'affaire Pegasus en révélant que la France a étudié l'acquisition de ce logiciel espion israélien au moment même où des ministres auraient été ciblés. Selon cette enquête, la Direction générale de la sécurité intérieure, celle du renseignement militaire et le ministère de la Justice se seraient intéressés aux capacités de Pegasus pour des enquêtes liées au terrorisme ou au narcotrafic. C'est fou de jouer 2 finales de Coupe du Monde d'affilée. Lionel Messi peut savourer, l'Argentine est bien qualifiée pour la finale du Mondial. Après une remontada spectaculaire contre l'Angleterre en demi, menée 1-0 jusqu'à la 85e minute, l'Albi Céleste s'est imposée dans le temps additionnel. Messi, auteur de 2 passes décisives, propulse son équipe en finale. Match très attendu contre l'Espagne. Ce sera dimanche en banlieue de New York. Les Anglais sont dépités. Écoutez l'analyse de cet échec du capitaine Harry Kane.
9: C'est un peu la même histoire que lors des tournois précédents. On a eu du mal à garder la maîtrise du match. Pendant environ une heure, on a été très bon. On a marqué et c'était mérité, selon moi. Et puis, pour une raison ou une autre, on n'a plus réussi à garder le ballon. Ni à leur mettre la pression. Cela leur a permis de prendre confiance, l'ascendant, et de multiplier les attaques dans notre camp. Après, c'est assez normal de vouloir préserver son avantage, mais il reste encore beaucoup de temps. Maintenant, on est tous anéantis. Quand on est si près du but, à une dizaine de minutes d'une finale, et que tout vous échappe comme ça, oui, les gars sont dévastés.
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11: Le nouveau cirque Zavata pose son chapiteau dans plusieurs villes en Vendée. Les Sables-d'Olonne, Chaland et Saint-Gilles-de-Croix-de-Vie. Antoine Cartier, chargé de communication. Bonjour.
12: Bonjour Laurent.
11: Ça va bien Antoine ?
12: Ça va très bien.
11: La nouvelle création s'appelle Électrisant. Quelle discipline circassienne petits et grands pourront découvrir ?
12: Eh bien écoutez, cette année, Alexia Falk, notre directrice artistique, a modifié le spectacle à 90%. On garde naturellement nos numéros maison, tels que notre cavalerie avec les poneys. Cependant, vous pourrez découvrir une nouveauté avec une autre cavalerie avec 6 chevaux, donc 6 étalons, présentée par Jean Falk. Vous avez également notre clown Richardson, hein, qui est notre clown maison, voilà, qui revient avec des nouvelles entrées comiques. Et Alexia, du coup, qui fait un nouveau numéro de trapèze ballant. Et pour ce qui est des numéros engagés, donc nos artistes, vous avez le duo Illusion, qui est un duo franco-cubain, avec notamment un numéro de sangle aérien, mais également Dios Fanny Rodriguez, du coup, qui nous arrive de Cuba. Qui réalise un numéro de corde souple qui a été vu au plus grand cabaret du monde de Patrick Sébastien. Vous avez également Talia qui nous fait un numéro magnifique de cercle aérien. Il nous arrive également de Cuba, sans oublier bien sûr la tête d'affiche du spectacle, notre homme laser qui arrive avec un numéro pyrotechnique exceptionnel et notamment un show de drones qui font plusieurs formations très colorées et c'est vraiment assez impressionnant pour les petits comme pour les grands à la fin de notre spectacle.
11: Trapèze ballant, c'est quoi ?
12: Alors c'est comme ça s'appelle trapèze ballant ou trapèze Washington. C'est une discipline du cirque qui fait que l'acrobate en fait va s'accrocher avec son trapèze en haut de la coupole et du coup va effectuer des mouvements de balancier tout en faisant des figures, des grands lâchés, des chutes, etc. Donc c'est vraiment un numéro impressionnant et à sensation du coup pour les petits comme pour les grands.
11: Ces différentes disciplines, ça prend combien de temps pour l'entraînement ?
12: Eh bien, écoutez, tout dépend, mais c'est un numéro, la création d'un numéro, donc l'imagination du numéro, trouver la musique, faire des chorégraphies, l'aspect technique, ça prend par jour, ça peut se compter en... Moi, si je prends exemple d'un numéro de jonglage, car je suis personnellement jongleur, au tout début, c'est 5-6 heures par jour d'entraînement pour prendre la technique, mais un numéro, ça se compte, je pense, en années. Créer un numéro... Moi, pour le mien, j'ai mis 4 ans pour créer mon numéro à moi. Après, vous pouvez avoir des numéros qui mettent un peu moins de temps ou même un peu plus. Mais normalement, un numéro, c'est 2-3 ans de travail.
11: Ton numéro de jonglage, tu vas le proposer durant ce spectacle ?
12: Eh bien, moi, cette année, je ne suis pas présent sur la tournée, à part à certains moments. J'étais présent au début de tournée. Et normalement, je serai présent octobre, novembre et décembre. Moi, je suis actuellement en Suède, du coup, avec mon numéro de Diabolo. Mais pas de souci, je reviens très prochainement sous le chapiteau de la famille Falk, où vous pourrez d'ailleurs découvrir un autre jongleur, mais cette fois avec des massues, qui s'appelle Julio, qui nous arrive du Pérou et du coup qui réalise un numéro exceptionnel de jonglage.
11: Spectacle futuriste, car il y a des drones et des lasers.
12: Tout à fait, du coup c'est la tête d'affiche de cette année, c'est Miko, notre homme laser, qui présente un numéro pyrotechnique avec des flammes, de la fumée, des éclairages partout dans le chapiteau, des lasers et notamment l'attraction principale du spectacle, un show de drones voilà, qui arrive au-dessus de la piste pour faire des formations lumineuses et colorées pour le plus grand plaisir des enfants.
11: Ce numéro de drone, ça doit interpeller tous les publics ?
12: Oui, tout à fait, parce que c'est pas souvent qu'on voit cela. C'est un petit peu en fait comme ce qu'a Disneyland, nous on l'a importé du coup sous notre chapiteau, mais c'est un petit peu une exclusivité en Europe. On a le seul cirque actuellement à avoir un numéro de drone comme celui-ci, et on est vraiment ravis de pouvoir apporter cette modernité en France, parce que c'est très rare et très peu vu. Et c'est comme je vous disais, c'est dans le but d'Alexia Falk, c'est vraiment ça, c'est d'apporter, de faire découvrir à notre public qui vient nous voir tous les ans, chaque fois de nouvelles disciplines et de nouveaux numéros pour en mettre plein les yeux.
11: Tu nous as parlé d'animaux, il y a aussi des chameaux, non ?
12: Oui, tout à fait. On a un groupe avec des chameaux et des dromadaires qui sont présentés par Jean Falk, le responsable de notre ménagerie. C'est aussi le directeur du cirque avec son frère. Et il tient quand même particulièrement à présenter des numéros animaliers pour garder quand même un côté traditionnel. On s'appelle Nouveau Cirque Zavata, mais justement le Nouveau Cirque Zavata, c'est cet aspect traditionnel et cet aspect moderne qui fait notre renommée.
11: Le cirque peut accueillir combien de public ?
12: Eh bien écoutez, on a un chapiteau qui peut accueillir 900 personnes en place individuelle, donc c'est des sièges en coque de gradins qui sont vraiment très confortables. Vous avez dans tout le chapiteau plus de 150 gros projecteurs, vous avez du parquet. C'est vraiment un chapiteau tout confort, donc climatisé quand c'est l'été, chauffé quand c'est l'hiver. Vraiment, c'est tout est prévu et mis en œuvre pour accueillir dans les meilleures conditions notre public sur toute la tournée.
11: Antoine, durée de la représentation, que ce soit au Sable d'Olonne, à Chalands ou à Saint-Gilles-Croix-de-Vie ?
12: On présentera dans chaque ville le même spectacle, donc naturellement, tous les artistes font partie intégrante de ce spectacle, et vous aurez du coup 2h à 2h15 de grand show avec 15 minutes d'entracte du coup au milieu pour pouvoir aller prendre une bonne boisson fraîche ou pour pouvoir déguster nos délicieux granités, nos glaces au bar du cirque. On est vraiment ravis de repartir cet été pour ravir petits comme les grands, ça va être vraiment super.
11: Tarif et comment réserver, Antoine ?
12: Eh bien, vous pouvez réserver sur notre site internet dès à présent sur www.nouveau-cirque-zavata.com. Donc, je répète, c'est www.nouveau-cirque-zavata.com. Et vous pourrez réserver vos places avec justement une très bonne réduction.
11: Les dates de Chalands, de Saint-Gilles-Croix-de-Vie et des Sables-d'Olonne, il y a plusieurs représentations durant ces différentes journées.
12: Tout à fait. Donc, on sera du mardi 21 jusqu'au dimanche 26 juillet au Sable d'Olonne, au terrain des Sauniers. Pour les horaires, je pense que se rendre sur Internet sera le plus facile pour choisir le spectacle qui correspond le mieux. Nous serons sur Chalands à la Prairie Malraux du mardi 28 juillet jusqu'au dimanche 2 août. Et bien sûr, à Saint-Gilles-Croix-de-Vie, place de la Félicité, comme tous les ans, du mardi 4 août jusqu'au dimanche 9 août.
11: Après ces dates en Vendée, il y a d'autres dates en France.
12: Eh bien également, voilà, on va s'installer sur Saint-Martin-de-Ré, ensuite on ira sur Rochefort, et ensuite voilà, on continue notre tournée Niort, Cognac, Châteauroux, voilà, toute notre tournée jusqu'à mi-décembre.
11: Allez retrouver toutes ces dates et découvrir le nouveau spectacle qui s'appelle Électrisant sur nouveau-cirque-zavata.com. Antoine Cartier, chargé de communication, merci beaucoup.
12: Merci à vous, à bientôt.
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Il est 13h. 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
1: Bonnes vacances sur Neptune, jeudi 16 juillet. Aujourd'hui, votre agenda avec quelques sorties à faire sur l'île Dieu. On commence dès ce matin avec une séance publique du club de l'île Dieu. Question pour un champion, c'est sur la place Lapillet. Il n'y a pas d'inscription, c'est ouvert à tous, c'est gratuit. Si vous voulez tester votre culture générale, allez-y ce matin sur la place Lapillet. Un escape game à la Citadelle. Aujourd'hui, entrez dans la peau d'un adolescent en colonie de vacances à la Citadelle dans les années 60. Vous avez été pris la main dans le sac en train de voler dans le garde-manger. En punition, le surveillant vous a enfermé dans un bastion. Vous aurez donc une heure pour vous échapper en résolvant des énigmes. C'est donc un escape game à faire en groupe, hein, bien sûr, entre amis, en famille. Il y a plusieurs sessions dans la journée. Réservation à l'office de tourisme. La nouveauté de cet été, c'est un atelier archéologique pour les enfants. À partir de 7 ans, venez découvrir les techniques de fouille et les métiers de l'archéologie. Il y aura une mini-fouille où vous comprendrez comment travaillent les archéologues sur le terrain et ce que peuvent nous apprendre les vestiges retrouvés. C'est tous les jeudis de l'été, il y a plein de choses à découvrir. C'est à 10h, 11h, 14h30 et 15h30, réservation à l'office de tourisme. Et puis tous les jeudis de l'été également, une conférence sur l'histoire de l'île Dieu, ça s'appelle les Jeudis de l'Histoire. C'est à retrouver donc eh bien, ce soir, hein, puisqu'on est jeudi. C'est à 18h30 à l'auditorium du pôle culturel, c'est gratuit. Et aujourd'hui, eh bien, vous pourrez découvrir l'histoire de Pierre Turbet, un héros, il est, de la France libre 1940-44. C'est Jean-Gaël Cesbron qui vous racontera l'histoire de Pierre Turbet, que vous ne connaissez peut-être pas. C'est donc dans les Jeudis de l'Histoire ce soir à 18h30. Voilà, c'est une page d'histoire ou des personnages de l'île Dieu qui ont marqué l'histoire à retrouver à l'auditorium. Un concert ce soir à la microbrasserie des Fous Brassants, c'est de 19h à 22h. De la chanson française à retrouver ce soir avec le groupe Au Loin Carmen. Pour demain, vendredi, pas mal d'animations également, avec une animation en famille au Vieux Château. À 10h demain matin, vous allez pouvoir partir à l'assaut du Vieux Château, enfiler votre costume de chevalier anglais et découvrir les techniques employées pour faire tomber les forteresses du Moyen-Âge et les techniques de combat également. Réservation à l'office de tourisme, c'est à partir de 5 ans. On reste dans l'archéologie avec l'actualité archéologique de l'île dans une nouvelle visite du service patrimoine, puisque vous savez que l'érosion côtière a entraîné la découverte de nombreux sites archéologiques qui a permis de mieux appréhender l'occupation de l'île à travers le temps. C'est une balade en bord de mer entre Kerchalon et Gilberge qui sera l'occasion d'en apprendre plus sur les découvertes et les opérations de recherche réalisées ces dernières années sur le littoral ilais. C'est à 10h demain matin, réservation à l'office de tourisme. Une animation pour le jeune public également, toujours à 10h demain matin, un cherche-et-trouve à la Citadelle, à réservation là aussi à l'office de tourisme. Et puis une animation demain matin à l'office de tourisme directement, cette fois vous allez pouvoir venir découvrir les habitats marins comme si vous y étiez, avec une vue panoramique à 240 degrés munie d'un casque de réalité virtuelle. C'est ouvert à tous, aux petits et aux grands, c'est de 10h à 12h30 demain. Voilà toutes vos sorties à faire sur l'île Dieu.
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1: Merci d'écouter Neptune FM sur la côte vendéenne 91.9. Dans quelques instants, destination cadeau. Bienvenue, il est 14h.
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1: Bonjour à tous, heureux de vous retrouver en ce jeudi. J'espère que vous allez bien. Bel été avec Neptune FM sur la côte vendéenne 91.9. 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La musique revient, restez avec nous sur Neptune FM.
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0: nouveau cirque Zabata avec Destination Cadeau électrisant, qui est un spectacle pensé pour tous les publics, avec des artistes exceptionnels, des performances aériennes, des clowns, des animaux qui participent à la magie du show. Et vous allez pouvoir retrouver ces spectacles notamment au Sable d'Olonne, à Chaland, à Saint-Gilles-Croix-de-Vie, tout au long de l'été. Également d'autres dates à retrouver sur le site nouveau-cirque-zavata.com. 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On se retrouve dans quelques instants, restez avec nous sur Neptune FM. Bel été avec nous.
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0: 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Salut.
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2: Eh bien bonjour à tous, ça y est, nous y sommes, Phil's Music. Ah, le jeudi après-midi, je sais que vous êtes nombreux à écouter Phil's Music. Merci pour votre fidélité. Le meilleur de la musique sur Neptune FM, eh ouais. Et c'est comme ça tous les jeudis, 15h-17h. Hein. Ah ouais, on est bien, on est en forme. Alors aujourd'hui, je sais que vous adorez le rock, ou tout ce qui est découle du rock et autour du rock. Eh bien justement, c'est ça, on va commencer avec de la Motown, on va faire du rock classique, du rock plus conventionnel, mais aussi du rock peut-être des années 50 aussi de temps en temps. Voilà, donc on balaye un peu tous les genres, tous les styles, hein, comme on sait faire. Et bien, je vous propose de commencer tout de suite. Eh ouais, c'est comme ça, parce que justement, Phil's Music, c'est que de la musique pendant 2 heures. Et on va commencer par Mr. Lionel Richie. Eh ouais, et il commence à nous interpréter un morceau qui s'appelle All Night Long. Tout le monde connaît, on écoute Phil's Music. Et c'est maintenant.
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0: Mr. Lionel Richie. C'était superbe ça, hein. On est dans les années 80, c'est extraordinaire ça. Et puis on continue comme ça, on est dans cette page de la Motown Music. Alors vous savez, quand on dit la Motown, c'est pas forcément des trucs des années 50 ou 60, mais c'est aussi des années 80, 90 et 2000. Pourquoi ? Parce que tout simplement, la Motown, c'est le nom d'une société de production de disques qui s'appelle la Motown et qui a toujours produit des artistes noirs américains parce que c'était réservé pour les noirs américains, surtout à cause de l'époque, il y avait la ségrégation, etc. Enfin bon, voilà. Et donc, la Motown s'était créée justement pour ces artistes noirs américains qui avaient eu plus de mal à l'époque de pouvoir se produire. Voilà, donc ils avaient fait ça exprès pour eux. Alors, on va continuer comme ça. La Motown Music, on va écouter Mr. Stevie Wonder qui nous interprète Happy Birthday. Eh ben oui, donc c'est le moment de fêter les joyeux anniversaires à tous ceux et celles dont l'anniversaire est aujourd'hui. On écoute Stevie Wonder. Let's go.
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0: Bienvenue à tous ceux qui venaient de nous rejoindre sur l'antenne de Neptune FM. C'est l'émission Fizz Music, hein, bien sûr, comme tous les jeudis après-midi, 15h-17h. Le meilleur de la musique, s'il vous plaît, sur Neptune FM. Eh ouais, et là, c'est une page de rock. En plus, on est plutôt dans un esprit Motown Music, c'est-à-dire la musique noire américaine des années 50, 60, 70, voilà, 80. Et je vous propose de continuer comme ça avec un morceau un petit peu plus rétro, j'allais dire, dans la Motown. C'est Mélanie qui nous interprète « Look what's down to my thong ma ». On écoute.
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0: ça fait du bien aussi de réécouter comme ça des trucs un petit peu plus rétro, j'allais dire. Eh ouais, c'est comme ça. Tiens, on va écouter, puisqu'on est, on va vers la page rétro, on va quitter la Motown Music, bien évidemment. On va aller du côté du rock des années 50. On va toucher, évidemment, Chuck Berry, qui nous interprète Willing and Rocking. On écoute Chuck Berry.
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0: Oh yeah, Chuck Berry, voilà. Et puis justement, puisqu'on est dans un esprit comme ça, encore de rock d'ici les années 50, on a, nous, une formation qui vient à Lidieu, de temps en temps, à l'escadrille, s'il vous plaît. Et oui, c'est bien avant cette histoire de Covid, évidemment. Mais quand ils venaient nous voir, on adorait, parce qu'ils nous faisaient du rockabilly, vachement sympa, on est dans le même esprit, c'est The Fabulous Trio. Ah oui, avec Monsieur Bruno Grandcyr, on va l'écouter, justement, dans un morceau qui s'appelle... Shake it up for me. On écoute justement, et c'est dans l'esprit du rockabilly. On écoute.
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0: Oui, voilà, c'est Bruno Grancir et son groupe The Fabulous Trio qui nous font comme ça depuis, j'allais dire, comme si c'était à l'escadrille, hein, puisqu'ils viennent souvent à l'escadrille, nous faire justement ce récital de rockabilly superbe, hein, vraiment un guitariste hors pair et puis un chanteur extraordinaire. On continue comme ça avec Mr. Elvis Presley, s'il vous plaît. On va l'écouter dans His Last Femme. On écoute justement Mr. Elvis.
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0: fait du bien de se le retrouver comme ça. Hein. Et puis à suivre, tiens, si on traduit en français le titre de la chanson qui va venir, nous on traduirait ici à l'idieu Entrer les mondes. Voilà, mais en fait le morceau s'appelle Come On Everybody et c'est Hedy Cochran qui nous l'interprète.
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0: C'est une très jolie balade, j'allais dire, de la part de George Harrison. Et oui, l'un des Beatles, et oui, c'est comme ça. Et puis, on va continuer comme ça dans une ambiance un petit peu tranquille des années 60. Sandy Shaw, c'est elle qui a gagné l'Eurovision en 1967, exactement, avec un morceau qui s'appelle Puppet on the String. On écoute Sandy Shaw, on écoute, on est tout à fait dans l'esprit Woodstock, Peace and Love, etc. On écoute.
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0: String.
1: Et voilà, c'était l'époque des années 60, voilà, en 67 exactement, l'Eurovision, c'est Sandy Shaw qui avait gagné ce truc avec ce morceau. On continue comme ça dans un esprit très, j'allais dire, country, très cool, hein, avec Emmylou Harris qui nous interprète You Never Can Tell, et ça, ça aussi, ça nous fait du bien, on écoute.
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0: on vient d'écouter Ringo Starr dans Fizz Music, si vous nous rejoignez. Eh ouais, c'est comme ça, on est bien, on est entre nous, on se fait une petite page de rock, hein, ça nous fait du bien, on est entre nous, voilà. Tiens, on va écouter Barry Ryan, qui nous interprète Heloise. On écoute.
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0: Barry Ryan, voilà, superbe morceau d'anthologie hein, de cette époque des années 60 comme ça, 70. Et on va continuer, bien sûr, avec cette fois-ci une page plus rock, j'allais dire au sens propre du terme, puisqu'on va commencer avec les Doors, qui va nous faire la liaison, j'allais dire, quelque part, dans un esprit Woodstock encore, avec son fabuleux album. Les Doors avaient fait un morceau qui s'appelle LA Woman, tout simplement magnifique. On écoute.
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0: Peace Music, le meilleur de la musique rock, tiens, sur Neptune FM. Eh ouais, c'est comme ça. Bah oui, c'est comme tous les jeudis après-midi, 15h-17h. Hein, on balaye comme ça tous les gens, tous les styles de musique. Et entre autres, bah justement, aujourd'hui, c'est le rock. Eh bien, on continue avec les Deep Purple, s'il vous plaît. Ah ouais, les Deep Purple, attention, Lazy. On écoute Deep Purple.
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0: Deep Purple. Voilà, ça fait du bien de les entendre. Tiens, le groupe qui suit, allez, tout le monde le connaît. Hey CDC avec Shoot to Thrill. Allez, on écoute ça. Hey CDC.
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0: d'ici, d'ici. Encore, ça envoie du bois, ça envoie du bois ici, d'ici. Hein. C'est vraiment énorme. Hein. Alors voilà, on continue comme ça, bien évidemment, dans cette page de rock qui, j'allais dire, envoie du bois. On va parler de Dire Straits. Eh ouais, Dire Straits, s'il vous plaît, on va les écouter dans Skateway. Allez, on écoute Dire Straits. Let's go.
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0: Ça commence toujours en douceur comme ça avec Dire Straits.

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0: ce groupe de rock, les ZZ Top, avec La Grange. Voilà, c'était superbe, le Grange. Et on continue comme ça avec Led Zepp. Allez, Led Zeppelin avec Rock and Roll. On écoute Led Zepp.
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vous nous rejoignez, c'est Fizz Music, hein, avec une page spéciale rock comme ça. On se fait du bien d'écouter des bons trucs comme ça qu'on aime bien. Je sais que vous êtes nombreux à aimer le rock, justement, quand vous travaillez. Vous êtes artisan, vous êtes chez vous, vous êtes en train de faire plein de choses autour de vous avec votre clientèle. En tout cas, bon courage pour ceux qui travaillent et surtout, profitez de la musique parce que Creedence Clearwater Revival arrive avec

0: les Creedence à suivre sur Fizz Music. Eric Clapton, s'il vous plaît, avec son Lay Down Sally. Eric Clapton.
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0: quel guitariste il a été, Eric Clapton, vraiment extraordinaire. Hein. À suivre, toujours dans du rock, bien évidemment, dans ce Fizz Music, Joe Cocker. Ah, hey, lui, il a chanté aussi en français. Hein. Il avait fait un truc pas mal. Hein. Allez, on l'écoute dans Summer in the City. On écoute Joe Cocker.
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0: Space Music spécial rock. Ah oui, ça fait du bien d'écouter comme ça. Bruce Springsteen à suivre avec Hungry Heart. On écoute.
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0: sympa, hein, Bruce Springsteen comme ça. Tiens, on va écouter un ELO, ça va nous faire du bien. Turn to Stone, on écoute.
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0: Yeah. On va écouter dans cette page de rock, tiens, ça va nous faire du bien aussi sur Neptune FM. Voilà, Fizz Music, hein, tout jeudi après-midi, 15h, 17h. Le meilleur de la musique hein, sur Neptune FM, bien sûr. On écoute Fleetwood Mac avec Sweet Little Lies. On écoute Fleetwood Mac.
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0: suivre sur Neptune FM Fizz Music. On va écouter Christy Yellow River. On écoute ça.
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0: il est déjà temps pour moi de vous rendre l'antenne dans ce Fizz Music spécial rock. Ça nous fait du bien d'entendre ce genre de trucs. On en fera, hein, bien sûr. En attendant, je vous retrouve jeudi prochain pour un nouveau Fizz Music. Cette émission que vous venez d'entendre, vous la retrouvez dans la rubrique Replay. On se retrouve aussi samedi prochain pour un nouveau Fizz Jazz. En attendant, sortez couverts. À bientôt. Bye bye.
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12: 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Bonsoir à tous les auditeurs de Neptune FM sur l'Île-Dieu et dans le reste du monde. Le club de l'Île-Dieu vous présente en différé la première séance du 24 juin 2026. Ce jour, l'animatrice est Patricia. À l'évaluation, nous avons Jean, l'ingénieur du son, et Baptiste. Nos 5 super concurrents sont François, Claudie, Christian, Marie-Françoise et Anne. Le questionnaire est de Paris Vieille Poste. Maintenant, place au jeu. Nous commençons par les 9 points gagnants. Quel homme d'église d'origine italienne a été le principal ministre d'État durant l'enfance de Louis XIV?
13: Mazarin.
14: Avec lui.
12: C'est la chaleur. Quel célèbre duo de romans policiers a été incarné au cinéma par deux fois par Robert Downey Jr.
14: Sherlock Holmes
12: et Jude
14: Watson.
12: Voilà.
14: Docteur Watson.
15: Oui.
12: Bonne réponse de Anne. Sherlock Holmes et le docteur Watson. À Chamonix-Mont-Blanc, quel train à crémaillère a été inauguré en 1908?
14: Le train des cimes?
12: Non, c'est joli.
16: Le train des glaciers?
12: Non plus.
16: Le train de la mer de glace?
12: Non. Est-ce que tu... Micro.
16: C'était pas ça, tout ça.
12: Oh. Le train du Montevert.
14: Ah oui,
12: Montevert. Le temps vert. J'ai pris une erreur, excusez.
14: Merci. Le temps vert, oui, c'est ça.
12: Quel bateau bus typique de Venise transporte le public sur les canaux et les lagunes?
17: Oui, je suis pris.
14: Les gondoles?
17: Non,
14: mais j'ai pas entendu. Le vaporetto?
12: Oui.
17: Oui. Bah, oui.
12: Un bateau bus?
17: Un bateau bus?
14: Ah,
12: c'est un vaporetto?
17: Oui.
12: Les gondoles, il n'y a pas de moteur. Parmi les courses qu'on appelle les 5 monuments du cyclisme, quelle est la seule courue entièrement en France?
17: Le Tour de France? Ben non.
12: Paris-Roubaix.
17: Je cherchais en plus.
12: Quel est le réservoir dans lequel le gaz manufacturé est emmagasiné à volume variable ?
0: Le gazoduc ?
12: Non. Et sous pression constante, c'est gazo quelque chose.
17: Une bouteille de gaz, mais ça va pas le faire.
12: Gazo.
17: Gazo.
12: Gazo quoi ?
17: Gazogène.
12: Ah, je vous ai donné la moitié du mot. Gazomètre.
17: Ah oh bon.
8: Gazomètre.
12: Quel signe de ponctuation ressemble à un I à l'envers ?
17: Exclamation.
12: Oui. Point d'exclamation. Quelle locution latine signifiant « viens avec moi » désigne un livre dont on ne se sépare jamais ? Ah oh, bah c'est le nom d'un dentifrice.
0: Un livre de chevet.
12: Non, non, mais c'est...
0: Ah oui, c'est...
12: Non.
13: Non.
12: Non. Il a dit « va des coums ». Équipé de jumelles, quel professionnel permet de détecter jusqu'à 30% des départs de feu ?
17: Un guetteur ?
12: Oui.
17: Bah un guetteur
12: de feu.
17: C'est ma faute.
12: Oui, oui.
8: De feu.
12: Un guetteur de... Ah ben, il n'a pas mis les points. Bon, ben... Guetteur de feu, fallait.
8: Bah, qui c'est qui ?
12: À la pétanque. Si on joue en doublette, combien de boules chaque joueur dispose-t-il ?
8: Trois.
12: Oui.
17: Bah oui.
12: Trois. En droit civil, quels sont les frais nécessaires au déroulement d'un procès ?
17: Bah... Les émoluments, mais c'est pas ça.
8: Les frais d'avocat ?
12: Non.
17: Mais non,
15: les émoluments, mais...
13: Les frais d'inscription ?
12: Non.
0: Les frais judiciaires ?
12: Non, il n'y a pas frais devant.
17: Les...
12: C'est un seul mot.
17: Non, les émoluments, ça.
12: Comment on dit ? Dépens ?
8: Les dépens.
17: Ah oui.
12: Ce pianiste italien a composé la bande originale du film Intouchable en 2011. Ah, un pianiste italien, vous en connaissez, vous ? Là, c'est très précis. Ludovico Einaudi. E-I-N-A-U-D-I. Quelle petite graine de fruit désigne aussi un problème à régler ? Non, doucement. Un pépin, c'est François qui l'a eu. Quel verbe anglais désigne le fait de dévorer toutes les émissions télévisées ? Tiens donc. On dévore toutes les émissions. Non, c'est joli, mais... Oui.
17: Oh, merde.
12: Binger. B-I-N-G-E-R.
17: Oh.
12: Quel procédé de greffage consiste à insérer un bourgeon sous l'écorce d'un porte-greffe ? Non. Hanté. Non. Et doucement.
17: En écusson. Si, c'est une greffe en écusson.
12: Oui.
17: Il va pas me le mettre.
12: Quelle activité consiste à faire du vélo dans une piscine ?
8: Une quoi ?
17: De l'aquabike.
12: Oh, ah, il t'a mis oui. Et t'as mis les points. Quand une jeune mariée fait son EVGF, que signifie EVGE ?
17: Enterrement de vie d'une jeune fille.
12: Oui. Quel général d'armée français a signé l'armistice de juin 40 en forêt de Compiègne ?
17: Delattre ?
12: Non.
13: Nivelle ?
12: Non plus.
8: Joffre ?
12: Non.
8: Leclerc ?
12: Non plus. Je le connais pas, celui-là.
17: Ah non.
12: Je me souviens pas. Charles Hutziger. Hutziger.
8: Bon.
12: H-U-N-T-Z-I-G-E-R. Il est alsacien, c'est pour ça. Quel étage se trouve trois niveaux au-dessus du moins 2 ?
17: Le rez-de-chaussée.
12: Non.
8: Le premier.
12: Eh oui, le premier. Quelle faille sismique longe la côte de la Californie sur près de 1300
0: km ? Saint-Andréas.
12: Oui. La faille de San Andreas. Quel nom les historiens donnent-ils à un repas réunissant les premiers chrétiens en commémoration de la Seine ?
8: Ah.
12: Vous vouliez dire la Seine ?
17: Oui.
12: Eh bien oui, eh ben, ouais, ça porte oui. un nom.
17: Le banquet ?
12: Non. Ouais,
8: ça aussi.
12: Agape.
8: Ah oui, les agapes. Ah, oui.
12: Quelle onomatopée désigne la pression des doigts exercée sur une souris d'un ordinateur?
17: Un clic.
12: Bravo, clic, t'as 8 points. Bravo, et Christian.
17: J'aurais à avoir 12.
12: Quelles sont les deux pièces dures situées au niveau de la bouche des insectes qui leur servent à broyer la nourriture?
17: Les mandibules.
12: Oui,
0: ah oui.
12: Ça y est. Christian est sélectionné. Quel insecte donne son nom à la coiffe traditionnelle du costume des Alsaciennes?
0: Papillon.
12: Oui, papillon. Alors, ah, oui. 5 pour François, 5 pour Claudie, 6 pour Anne et Marie-Christine a un point. Marie-Françoise, n'importe quoi. Chez le garagiste, quelle action consiste à changer l'huile moteur? La vidange. Il a buzzé plus vite. Pour quel chanteur la femme est-elle l'avenir de l'homme?
13: Jean Ferrat.
12: Voilà, oh. Il est sélectionné, vous allez pouvoir jouer les filles. Comment appelle-t-on les nourrices qui ont quitté le Morvan pour allaiter les petits parisiens dès le 19e siècle? Oh bah dites donc. Morvan.
0: Les Morvanais.
12: Non. Ah non. C'était les Morvandelles. Oui. Dans quelle boîte un email que l'on a commencé à rédiger mais non encore envoyé va-t-il être rangé?
8: Brouillon.
12: Brouillon. Eh bien, tu n'es pas brouillon, tu es sélectionné. Bravo. Alors, Claudie et Marie-Françoise ont quitté le jeu. Nous continuons le 4 à la suite en compagnie de Christian, de François et de Anne, à qui je propose, autour des présidents de la 5e République, à chaque continent son animal à laine.
17: À quoi?
12: De la laine. Ah oui. 400 ans d'histoire de la marine française et le thème mystère.
17: D'accord. Eh bien, je vais prendre le thème mystère.
12: Le thème mystère, t'es sûr?
17: Oui.
12: Les métiers de la montagne.
17: D'accord.
12: Oh, c'est pas mal ça.
17: Oui.
12: Tu es prêt?
17: Oui.
12: Quelle personne transmet ses connaissances de sa pratique du ski à ses clients?
17: Un moniteur de ski.
12: Un moniteur de ski. Quel professionnel a pour mission chaque nuit de préparer les pistes de ski afin de les rendre plus lisses?
17: Un dameur.
12: Un dameur. Quel professionnel doit sécuriser les falaises et les infrastructures tout en étant attaché à des cordes?
17: Un cordiste.
12: Un cordiste. Quelle personne produit de la neige de culture pour avoir un enneigement suffisant et de qualité sur les pistes? C'est plus difficile.
17: Alors, un responsable de canot à neige, mais...
12: Oui, ça porte un nom. Alors... Quel guide est habilité à encadrer un groupe
17: de
12: haute montagne dans un refuge? Quel est celui qui gère l'établissement et accueille les clients?
17: Le chef du refuge.
12: Non. Quel métier étudie les glaciers et l'accumulation de neige transformée en glace éternelle? Les glaciers.
17: La glaciologie.
12: Ah, dommage, c'était le métier qu'on voulait. Quel personnage propose des balades en chien, de traîneau et prend soin de son attelage?
17: Un musher.
12: Un musher. 3 points, bravo Christian. Donc la personne qui transmet ses connaissances de sa pratique du ski à ses clients, c'est un moniteur de ski. Le planté de bâton. Quel professionnel a pour mission chaque nuit de préparer les pistes de ski afin de les rendre plus lisses? C'est un dameur qui fait ça avec une dameuse. Quel professionnel doit sécuriser les falaises et les infrastructures tout en étant attaché à des cordes? C'est un cordiste. Quelle personne produit de la neige de culture pour avoir un enneigement suffisant et de qualité sur les pistes? C'est un nivoculteur.
8: Ah oui.
12: C'est précis. Ah bah c'était à... Quel guide est habilité à encadrer un groupe de personnes et d'enseigner l'alpinisme? C'est un guide de haute montagne, tu nous l'as dit. Alors, dans un refuge, quel est celui qui gère l'établissement et accueille les clients? Un gardien. Et alors, quel métier, toi t'as dit glaciologie, quel métier étudie les glaciers et l'accumulation de neige transformée en glace éternelle? C'était glaciologue. Et le musher. Bravo. Alors François, autour des présidents de la 5e République.
13: Je prends ça.
12: Bah c'est ton choix. Hein. Qui a été élu président en 2017 à l'âge de 39 ans?
13: Macron.
12: Emmanuel Macron. Qui fut le prédécesseur puis le successeur en intérim de Georges Pompidou? Non. Lors du débat télévisé, François Hollande a prononcé son « Moi, président de la République ». De quelle figure de style s'agit-il?
13: Ah, je sais pas.
12: Le 9 novembre 1970, juste avant de mourir, Charles de Gaulle a entamé une partie de cartes. De quel jeu s'agit-il ?
15: Du rami.
12: Non. De quel instrument jouait Valéry Giscard d'Estaing ?
15: Ah bah c'est... L'accordéon.
12: L'accordéon. Comment s'appelle la fille de François Mitterrand et d'Anne Pinjot ?
15: De François Mitterrand ?
12: Oui.
15: Oui.
12: Oui, Mazarine. Quel nom de président est accolé au nom du musée de Quai Branly ? Dommage.
15: Chirac.
12: C'est Chirac. Deux points pour François. Qui a été élu président en 2017 à l'âge de 39 ans ? Emmanuel Macron. Qui fut prédécesseur puis le successeur en intérim de Georges Pompidou ?
8: Alain Poher.
12: Alain Poher. Lors du débat télévisé, François Hollande a prononcé son « Moi, président de la République ». De quelle figure de style s'agit-il ? Anaphore. Le 9 novembre 1970, juste avant de mourir, Charles de Gaulle a entamé une partie de cartes. De quel jeu s'agit-il ? Patience ou réussite ? Valéry Giscard d'Estaing a joué de l'accordéon, bravo. La fille de François Mitterrand et d'Anne Pinjot, c'est bien Mazarine. Et quel nom de président est accolé au musée du Quai Branly ? C'était bien Jacques Chirac. Alors Anne, oui. À chaque continent, son animal a laine. Ou 400 ans d'histoire de la marine française.
8: Oh ben, les animaux à laine. Hein. Je parle bien distinctement parce que j'entends rien du tout.
12: Avec 25 millions de moutons, quel pays insulaire
8: d'Australie ?
12: Non.
8: Ah, oh, la Nouvelle-Zélande.
12: Quelle chèvre à poils très fins est élevée dans une région montagneuse de l'Inde ou du Pakistan ?
8: L'alpaga.
12: Non. Quelle camélidée de la cordillère des Andes, variété domestique du guanaco, fournit une laine haute de gamme ?
8: Oui.
12: Bon, quel ruminant fournit une fibre douce et chaude dans les hauts plateaux tibétains ?
8: Eh ben l'alpaga.
12: Non. Quel mouton largement répandu à la laine abondante est originaire d'Espagne ?
8: Quel quoi ?
12: Un mouton.
8: Un mouton ? Je sais pas.
12: Du nom d'une ville de Turquie, quelle toison longue est récoltée sur les chèvres et les lapins ?
8: J'ose pas dire.
12: Quelle laine naturelle douce, chaude et issue. Oh là là, pff, quand fallait dire alpaga, tu le disais pas. Et quand fallait...
8: Pourquoi il y a un moment où
12: je. Ah, ben tout, ben oui. Alors, Anne, ben pas de point.
8: Ben non.
12: Tu t'es emmêlée dans la laine.
8: Ben oui.
12: Alors, écoute bien. Oui. T'as répondu trop vite. 25 millions de moutons, quel pays insulaire
8: ben
12: d'Océanie
8: oui,
12: fournit
8: Nouvelle-Zélande.
12: Une laine servant à faire des tapis de haute qualité. C'était bien la Nouvelle-Zélande. Quelle chèvre à poils très fins est élevée dans une région montagneuse de l'Inde et du Pakistan ? Le Cachemire.
8: Eh oui.
12: Quelle camélidée de la cordillère des Andes, variété domestique du guanaco, fournit une laine haut de gamme ? L'alpaga. Quel ruminant fournit une fibre douce et chaude dans les hauts plateaux tibétains ? Le yak. Quel mouton largement répandu à la laine abondante est originaire d'Espagne ? Mérinos. Du nom d'une ville de Turquie, quelle toison longue est récoltée sur les chèvres et les lapins ? L'angora.
8: Ah ben oui.
12: Et voilà, bah, je suis désolée Anne, tu quittes le jeu. Anne a quitté le jeu et elle va tricoter. Nous continuons le face-à-face en compagnie de Christian et de François. Christian ?
18: Oui.
12: Architecture navale.
18: Ah ben oui.
12: Nous cherchons un navire inauguré en 1953. Ma construction aurait coûté un peu plus de 2 millions de livres sterling. Ma forme générale rappelle celle du ferry Amsterdam.
18: Une mairie ?
12: Non. Armé par la Royal Navy, je peux accueillir jusqu'à 200 passagers. Pendant 40 ans, je serai le symbole du prestige de la couronne lors des visites d'État. Yacht de la reine Elisabeth II, désarmé en 97, reconverti en musée. Je suis... Hop, ça aurait été rigolo, mais non. Plus logique. Le Britannia.
19: Ah, oui.
12: Bah oui, vous le saviez. De l'histoire pour François. Nous cherchons une entreprise fondée en 1837 par Joseph Paulet. J'ai d'abord employé des femmes dans mes publicités. Au départ, une simple filature familiale réputée pour mes tissus et mes tricots d'une rare finesse. Je deviens une grande entreprise de vente par correspondance avec mon fameux catalogue.
18: Les Trois Suisses ?
12: Eh ben non, qui atteint 1200 pages et la Redoute.
18: C'est une chance sur deux.
12: Pas de bol. De la géographie pour Christian.
18: Eh oui, allons-y.
12: Nous cherchons une localité de 265 000 habitants. Je porte le nom d'un général de la guerre de sécession. 6 à la pointe occidentale du Silver State, au pied du massif de la Sierra Nevada, je peux m'enorgueillir d'avoir été la première capitale du jeu de l'État.
17: Las Vegas.
12: Peu après la législation des machines à sous, ville américaine considérée comme la petite sœur de Las Vegas. Ah ah, elle a une petite sœur, vous ne saviez pas ? Reno. Eh oui. C'est Reno tout court. Un homme célèbre pour France.

0: 37 avec un petit équipage. Je quitte le Pérou à bord du radeau en bois de Balsa de Contiki. Je suis ce Norvégien, donc c'est un nom norvégien, pas facile. Exit les noms. J'ai peur de l'écorcher.
1: Oui, moi aussi.
0: Alors déjà, rien que le prénom, c'est Thor, T-H-O-R,
1: oui.
0: Eyerdahl.
1: Ah oui, j'avais peur d'écorcher.
0: H-E-Y-E-R-D-A-H-L. Vous vous en souviendrez ?
1: Oui.
0: Donc, nous avons une question artisanat pour Christian.
1: Oui.
0: Nous cherchons un équipement de protection d'un guerrier. J'ai été conçu dans le style Mogami Do, c'est-à-dire avec des lames métalliques horizontales.
1: Une armure ?
0: De qui ?
1: Une armure ?
0: De qui ?
2: Une armure de chevalier ?
0: Non.
1: Une armure de...
0: Eh oui.
1: De combattant, j'en sais rien, moi.
0: Le casque appelé Kabuto était signé également d'un grand maître. Armure exprimant la puissance et la philosophie du combattant, j'étais portée par des guerriers...
2: Samouraï ?
0: Oui.
2: Samouraï ?
0: Oui.
1: Ah oui.
0: C'était l'armure du samouraï.
1: Ah oui.
0: Portée par des guerriers japonais.
1: Ah bah voilà. Oui, ça aurait dit samouraï après.
0: Une invention pour François. D'abord fait d'obsidienne polie, j'ai été employée en Anatolie dès 6000 avant Jésus-Christ. Conçu en verre recouvert d'une fine couche de métal, je suis produit à Venise durant le XVIe siècle. Objet concave, je suis utilisé dans les télescopes de forme courbe.
1: Une lentille ?
0: Non, je fais apparaître des reflets déformés. Au nombre de 357 dans la galerie des glaces du château de Versailles, je suis...
1: Ben une glace ?
0: Oui. Ou
1: une
0: glace
1: miroir.
0: Ou un miroir.
1: Oui.
0: Mais vous avez dit deux fois la mauvaise réponse, faut vous écouter un petit peu.
1: Quoi, deux fois ?
0: C'est pas grave. Du cinéma pour
1: oui.
0: Christian.
1: Oui.
0: Nous recherchons un film d'animation américain sorti en 2005. Je suis un succès mondial. Mes personnages ont marqué les esprits des spectateurs comme Alex le lion, Melman la girafe.
1: Les As de la jungle.
0: Non, Gloria l'hippopotame et Marty le zèbre. Lorsque ce dernier s'échappe du zoo de Central Park, ses amis entreprennent de les retrouver dans leur voyage, les conduit sur une île du continent africain.
1: Madagascar.
0: Madagascar.
1: Oui, ça en plus.
0: Bravo. 6 à 5, ça se bat, ça se bat. Un animal pour François. Nous cherchons un animal moche des déserts australiens. J'ai hérité du nom d'un dieu évoquant... Non, dans la Bible qui dévorait les enfants, super. Pourtant, je ne mesure que 20 cm et pèse moins de 100 grammes. Petit lézard inoffensif.
1: Ah, oh, j'en sais rien, une iguane.
0: Pour l'être humain, je me nourris. Non, que de fourmis. Mon corps est entièrement recouvert d'épines, ce qui dissuade les prédateurs, tu m'étonnes. Je suis.
1: Ouais, ça m'en revient pas.
0: Connais pas cette bête. Puis du coup, s'il est moche, on s'en fout. Hein.
1: Bah oui.
0: Non.
1: Il pique.
0: Il pique.
1: Bah non.
0: Quelqu'un sait ? Un moloche.
1: Un quoi ?
0: Ou Moloch. M-O-L-O-C-H. Moloch.
1: Ah bon.
0: Très bien. De l'urbanisme pour Christian.
1: Oui. Allons-y.
0: Nous cherchons le quartier d'une grande ville d'Europe. J'accueille en particulier le club de foot du Belenenses. Situé au bord du Tage, j'honore les grands navigateurs et compte notamment le monument aux découvertes.
1: Ah oui.
0: Abritant le monastère...
2: Hélène.
0: Oui.
1: Ah oui.
0: Bravo.
1: Oui.
0: 9 à 5, attention.
1: Oui.
0: Santé médecine, nous cherchons le nom exact.
2: Oui, mais c'est...
1: Mais toi ou...
0: Alors, il s'agit d'un trouble léger. Je surgis à un âge où le contrôle des sphincters est acquis. Soit environ après 5 ans. Phénomène sans gravité, je peux survenir plusieurs nuits par semaine ou bien à des moments précis.
2: Ça s'appelle l'urésie ?
0: Non. Et générer un sentiment de gêne et de culpabilité, que ça perturbe le sommeil. Émission involontaire d'urine pendant le sommeil, communément appelée pipi au lit. Ça porte un nom bien précis. Non, c'est pas A. C'est pas cette lettre, c'est une autre voyelle.
1: Anneau.
0: Mais il y avait de l'idée, hein.
1: Oui.
0: C'est énurésie, mais comme c'est pas évident.
1: Ah, oui.
0: Un ouvrage.
1: Oui.

0: Inaugurée en 1869, je permets de relier Shanghai à Rotterdam avec un tiers de distance en moins. La compagnie chargée de m'administrer démarre avec des fonds français et égyptiens. Mais l'Égypte, en proie à des difficultés non financières, doit céder ses parts au Royaume-Uni. Canal conçu par...
1: Le canal de... C'est pas Suez.
2: C'est le canal de Suez.
0: Mais si, c'est ça.
1: Ah, putain, j'ai dit non.
0: Dommage. Notre super champion du jour, c'est François, mais Christian...
1: Oui.
0: Il y était presque.
1: Oui.
0: La séance de questions pour un champion est terminée. Nous vous invitons à venir vous amuser avec nous, comme joueur ou comme spectateur, les mercredis à 18h dans notre salle de la Citadelle où il fait bien frais. Vous pouvez écouter Questions pour un champion sur Neptune FM les mardis et les jeudis à 17h15 ou en podcast au jour et à l'heure de votre choix. Bonne soirée à tous.
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2: Bonjour à toutes et à tous. 16h en temps universel. Nous sommes le jeudi 16 juillet. Voici les titres de cette édition. Les Ukrainiens ont un nouveau gouvernement. Le nouveau Premier ministre a présenté son équipe pour gérer le pays. Des manifestations de colère ont alors éclaté. Reportage dans ce journal au Venezuela. 3 semaines après les tremblements de terre qui ont violemment secoué le pays. Visite officielle également du Premier ministre français au Maroc. Vous entendrez Sébastien Lecornu à Rabat vanter la bonne entente des deux pays. Enfin, dans l'actualité française, 2 arrestations, 2 hommes sont derrière les barreaux à l'heure actuelle au sujet des feux de forêt. Du changement pour gouverner l'Ukraine. Volodymyr Zelensky reste le président du pays. En revanche, son gouvernement change. Le nouveau Premier ministre a été nommé. Il s'appelle Seri Koretsky. Mais en Ukraine, la colère monte après le départ du ministre de la Défense, Mykhailo Fedorov, considéré comme l'un des artisans de la stratégie militaire dans le pays. Plusieurs manifestations ont éclaté dans plusieurs villes ukrainiennes. Sofia Katsenkova, bonjour.
4: Bonjour.
2: Alors expliquez-nous pourquoi Volodymyr Zelensky décide de se séparer d'un ministre pourtant très populaire, très apprécié par les Ukrainiens.
4: Effectivement, Mykhailo Fedorov était vu comme l'un des ministres les plus efficaces. Il a développé les drones sur le front. Il a aussi tenté de rendre les achats militaires plus transparents. Mais ces réformes ont créé des résistances. Mykhailo Fedorov a confirmé aujourd'hui qu'il a dû partir car il ne s'entendait pas bien avec le chef des armées, Oleksandr Syrsky. Oleksandr Syrsky est assez impopulaire en Ukraine à cause de la situation sur le front et à cause de sa manière de mener les mobilisations militaires. Volodymyr Zelensky a dû faire un choix entre les deux hommes et Oleksandr Syrsky a plus d'influence que le ministre de la Défense sur le champ de bataille.
2: Alors pourquoi remplacer tout le gouvernement plutôt que seulement quelques ministres ?
4: Parce qu'il est plus simple de faire tomber toute l'équipe que de mettre à l'écart quelqu'un de très populaire comme Mykhailo Fedorov. Mais il y a peut-être une autre raison possible. Volodymyr Zelensky a peur des personnes trop populaires. C'est ce que dit Oleksiy Haran, expert en politique ukrainienne.
5: Zelensky se méfie beaucoup de toutes les personnes qui sont populaires et susceptibles de lui faire concurrence lors des futures élections présidentielles.
2: Et à cette heure-ci, Sofia, où en est la formation du gouvernement ?
4: Écoutez, Sergueï Koretsky, l'ancien patron de la plus grande entreprise de gaz et d'énergie du pays, a été approuvé comme premier ministre plus tôt cet après-midi pour préparer le pays pour un nouvel hiver russe, sous les attaques russes, pardon. Et pour remplacer Mykhailo Fedorov à la défense, on vient de l'apprendre il y a quelques minutes. Volodymyr Zelensky nomme un responsable du renseignement comme ministre de la défense, mais en intérim.
2: Merci beaucoup pour toutes ces précisions et informations, Sofia Katsenkova, dans le journal en français facile. Ailleurs, sur la planète, le drame avait fait 43 morts à l'été 2018. Un pont autoroutier italien s'écroule, entraînant de nombreux véhicules dans le vide. 8 ans après l'effondrement du pont Morandi à Gênes, la justice italienne a rendu aujourd'hui son verdict. 32 personnes ont été condamnées à des peines allant jusqu'à 12 ans de prison. Les juges estiment que le pont n'avait pas été correctement entretenu et que l'accident aurait pu être évité. Au Venezuela, le bilan des tremblements de terre continue d'augmenter 3 semaines après la catastrophe. Plus de 4800 personnes sont mortes d'après les autorités, peut-être et sûrement beaucoup plus, car des dizaines de milliers de personnes sont toujours portées disparues. Elles sont introuvables. À La Guaira, au nord de Caracas, la région la plus touchée par ces tremblements de terre, les secours continuent de soigner des survivants, des secours qui soignent aussi les animaux, car ils sont nombreux les chats et chiens à avoir souffert pendant le tremblement de terre. Reportage Alice Campagnol.
6: Ils sont en train de voir, mais il est possible qu'il se soit cogné la tête au moment du tremblement de terre. Et maintenant, il ne peut plus marcher.
7: Allongé sur les genoux de son maître, Jackson, un pitbull de 7 ans, est désorienté. Alors son maître l'a amené ici, une clinique vétérinaire improvisée, au bord de la route, face aux ruines. Jackson est un membre du foyer à part entière.
6: Je suis d'abord allé chercher mon fils, la famille, et ensuite ça a été le chien. Il est avec nous depuis sa naissance.
7: La file d'attente ne désemplit pas des patients à 4 pattes malades, blessées ou même stressées comme Lupita, une chihuahua d'à peine 4 mois, sous perfusion.
8: Elle était en état de choc. On l'a sortie rapidement, mais elle a commencé à vomir. Et dès le lendemain du séisme, les vétérinaires se sont installés. Donc on est en train de la soigner.
7: Gabriela Romero fait partie de la brigade vétérinaire de secours. Elle tient à rappeler que les animaux ont une importance particulière, notamment en cas de séisme.
9: Beaucoup de gens disent une personne vaut plus qu'un animal. Et je leur donne raison, c'est vrai. Mais les animaux souffrent. Ils ne comprennent pas ce qu'il s'est passé. Et n'oublions pas qu'ils peuvent identifier là où il y a des personnes en vie.
7: Plusieurs survivants ont été retrouvés sous les décombres avec leur animal de compagnie. Et plus d'une centaine de chiens de recherche ont aidé à fouiller les ruines de La Guaira. Alice Campagnol, Caracas, RFI.
2: Le Maroc, premier voyage à l'étranger pour le Premier ministre français. Sébastien Lecornu est à Rabat. La France et le Maroc ont décidé d'afficher leur bonne entente au point de signer prochainement un traité, un texte qui unirait les deux pays. Sébastien Lecornu à Rabat il y a quelques instants.
10: La France et le Maroc agiront toujours ensemble. À l'heure où, il faut bien le dire, tout change très vite dans notre monde compliqué. Non par habitude, mais par choix et parce que nous savons pouvoir compter les uns sur les autres. C'est dans cet esprit que nous travaillons à l'élaboration d'un traité bilatéral entre nos deux pays. Le premier que la France signera avec un pays hors de l'Union européenne.
2: Sébastien Lecornu, le Premier ministre français. Pendant ce temps-là, la France continue de faire face aux incendies, parmi lesquels celui de la forêt de Fontainebleau, au sud de Paris. Aux dernières nouvelles, les pompiers luttent toujours contre les différents foyers qui sont à l'heure actuelle fixés mais pas éteints. Parallèlement, une enquête ouverte pour déterminer les causes de ces incendies a permis l'arrestation de deux suspects, dont un jeune pompier volontaire. À Rambeng, tous deux ont été mis en examen et placés en détention provisoire.
11: Il s'agit d'un jeune pompier volontaire et d'un étudiant âgé tous les deux de 18 ans. Ils sont soupçonnés d'être à l'origine de deux départs de feu dans la forêt de Fontainebleau. Dès le début de l'enquête, le sapeur-pompier volontaire avait d'abord avoué avoir mis le feu à des brindilles avec un briquet et de l'essence. Mais il est vite revenu sur ses aveux ce mercredi, ce qui n'a pas empêché sa mise en examen et son placement en détention provisoire mercredi soir. L'étudiant, lui, est mis en examen et placé aussi en détention provisoire ce jeudi. Il a reconnu avoir accidentellement mis le feu en jetant sa cigarette sur un autre lieu de départ d'incendie. Selon les enquêteurs, les deux jeunes hommes n'ont aucun lien entre eux, mais ils ont reconnu leur implication pendant leur garde à vue. Depuis dimanche dernier, les incendies ont ravagé près de 2000 hectares de l'emblématique forêt de Fontainebleau, un poumon de nature situé à une soixantaine de kilomètres de Paris.
2: Dans l'actualité française, 200 randonneurs ont été bloqués en Corse. Ils marchaient sur le célèbre GR20, sentier de randonnée qui traverse l'île méditerranéenne. Ces 200 marcheurs étaient coincés, empêchés d'avancer par un incendie. Ils se sont alors abrités dans un refuge. Le feu a été maîtrisé par les pompiers et les randonneurs ont pu reprendre leur chemin. Ils sont tous dans un bon état de santé, précise la préfecture de Haute-Corse. Et puis refermons ce journal par une expérience spatiale pas comme les autres. Des graines de rooibos vont faire un voyage dans l'espace. C'est la première fois que des graines de cette plante africaine, graines qui servent à préparer des infusions, partent dans la Station Spatiale Internationale. Départ prévu en octobre pour un retour sur Terre en décembre. Les chercheurs veulent savoir comment la plante va réagir dans l'espace. À leur retour sur Terre, ils compareront leur croissance avec celle des autres graines restées au sol. Ainsi se referme ce journal en français facile, où que vous soyez sur la planète. Merci à tous de l'avoir écouté. Sachez que vous pouvez le retrouver, le lire et l'écouter à tout moment sur notre site internet français facile.
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2: Bonjour, bonjour et bienvenue dans cette nouvelle chronique culture de la Pokitech. Aujourd'hui, je vais vous parler du roman « Cette princesse tue des monstres ». Donc, c'est une romantaisie pour un lectorat adulte qui a été écrite par l'auteur écossais Ree Herman. Il est paru le 12 mars 2026 aux éditions Sabran avec 415 pages et il existe aussi une version numérique de ce titre. Donc le résumé de ce roman, au royaume de Scala, la princesse Melilo passe le plus clair de son temps à mener à bien des quêtes invraisemblables pour sa belle-mère. Maléfique, fallait-il le préciser. Incapable d'aligner trois sortilèges correctement, elle est toujours sauvée in extremis par ses sœurs, largement plus douées qu'elle. Et maintenant, elle doit se marier avec un prince qu'elle n'a jamais rencontré. Fraîchement débarquée dans le pays de son futur époux, les choses se gâtent pour Melilo. Elle rencontre 12 chasseurs masqués, un lion qui parle et des monstres qui ne lui veulent pas du bien. Face à toutes ces complications, il va falloir une sacrée dose de magie à notre princesse si elle espère éviter un mariage dont personne ne veut. Et sauver le royaume. Et aussi comprendre qui sont ces mystérieux chasseurs. Et enfin, faire taire ce satané lion. Concernant maintenant mon avis, eh bien les premiers chapitres avaient vraiment tout pour me plaire. L'auteur nous présente ici un monde de contes de fées revisité de manière humoristique et décalée. Donc rien qu'avec les titres des différents chapitres, on sait qu'on va bien rigoler. Mais j'ai malheureusement trouvé que la formule était un poil mal tenue sur la longueur. Je n'ai pas réussi à m'attacher au personnage de Melilo, qui est à la fois le personnage principal mais aussi une spectatrice de la véritable histoire de contes de fées à laquelle elle se retrouve mêlée, ni même aux autres personnages, que ce soit les chasseurs ou même la famille de Melilo, la faute peut-être à un manque de développement concernant leur background. J'ai passé un très bon moment grâce au ton global du récit, drôle et original, mais qui a manqué d'une petite étincelle pour vraiment m'embarquer. J'accorde toutefois une mention spéciale à tous ces clichés de contes de fées détournés de manière absurde, ainsi qu'aux explications de l'auteur à la fin du titre, qui nous explique que son histoire est basée sur un conte qui m'était totalement inconnu. Une découverte sympa en somme, à laquelle je donne la note de 3,5 sur 5. Voilà, donc je rappelle que le roman « Cette princesse tue des monstres » qui a été écrit par l'auteur écossais Ree Herman est à retrouver aux éditions Sabran. C'est tout pour la chronique d'aujourd'hui, j'espère qu'elle vous aura plu. Je vous donne rendez-vous dès demain pour une nouvelle émission de la Pokitech. Sur ce, bye bye!
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2: Jeudi 16 juillet, bonsoir à tous, soyez les bienvenus, c'est la soirée, session soirée de l'info sur RFI, 3 heures d'actualité, c'est parti. Allez, le programme dans 10 minutes, le grand reportage, vous le savez, hein, nos émissions de l'année à retrouver tout l'été. Ce soir, nous allons partir à la recherche du premier film de l'Afrique francophone. Il y a une controverse à ce sujet, avis aux amoureux donc, du cinéma, ce sera avec Ouda Ibrahim. Juste après, le débat du jour. Alors demain s'ouvre à Shanghai en Chine une conférence mondiale sur l'intelligence artificielle et à cette occasion, on va évoquer l'IA et les médias car une révolution s'annonce cet été en France avec l'arrivée d'AI Overviews, nouvel outil de réponses générées par l'intelligence artificielle, présentée comme une grande menace pour les éditeurs de presse. Pourquoi l'IA va-t-elle transformer les médias? C'est la question que nous poserons. À quoi la presse va-t-elle ressembler dans 20 ans? Réponse à suivre dans 30 minutes. Dans une heure, le grand journal du soir et le dossier qui sera consacré aux sapeurs-pompiers français. Ils sont en première ligne face aux incendies records actuels, mais il manque cruellement de moyens. 18h30, temps universel, Afrique Soir, première édition de ce mercredi.
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2: À 19h10, temps universel, dans 2h10, le grand entretien du soir avec le recteur de la grande mosquée de Paris, Shems Eddine Hafiz, la première grande mosquée française qui célèbre ses 100 ans. Son inauguration, c'était il y a un siècle et il sera au micro de Charlotte de Rouen pour en parler. Et puis Accent d'Europe, ça c'est le dernier rendez-vous, hein, vous le savez, de cette session soirée de l'info sur RFI. Accent d'Europe qui ce soir évoquera une Europe qui se confronte de plus en plus à son passé totalitaire. Nous serons en Allemagne, où l'extrême droite tenait récemment son congrès. Nous serons en Croatie, où un épisode sombre de l'histoire ressurgit. Ce sera à 19h40, temps universel. Voilà pour le programme pour l'heure 17h de TU. Bonsoir Adrien Delgrange.
3: Bonsoir Romain, bonsoir à toutes et à tous.
2: À la une de votre journal ce soir, l'Ukraine. Et cette question, est-ce que c'est le début d'un nouveau mouvement de contestation populaire?
3: En tout cas, de nombreux rassemblements ont été observés aujourd'hui dans plusieurs villes du pays. Des centaines d'Ukrainiens se sont massés pour dénoncer le limogeage du ministre de la Défense. Le très populaire Mykhailo Fedorov doit être écarté du nouveau gouvernement ukrainien. Daniel Valo, il a pourtant un bilan flatteur à la tête du ministère de la Défense.
4: Visage poupin, toujours souriant et vêtu de noir, Mykhailo Fedorov est entré au gouvernement dès 2019, à l'âge de 28 ans. Volodymyr Zelensky lui avait confié la gestion de ses réseaux sociaux, il le nomme au ministère de la Transition numérique. En 2022, lorsque la guerre éclate, le jeune ministre parvient à convaincre Elon Musk de relier l'armée ukrainienne au réseau Starlink. Il se fait l'avocat, dès les premières semaines, de la guerre des drones et de la collecte de données sur les champs de bataille pour faciliter le repérage des cibles militaires. Nommé en janvier dernier à la tête du ministère de la Défense, Mykhailo Fedorov amplifie et systématise une stratégie qui s'avère redoutablement efficace. Il ne parvient pas, en revanche, à réformer le système de conscription et il se heurte à plusieurs reprises à l'état-major de l'armée ukrainienne. C'est peut-être là qu'il faut trouver la raison de son limogeage, Volodymyr Zelensky souhaitant une meilleure relation entre le gouvernement et les chefs de l'armée. Autre explication avancée par les manifestants qui demandent son maintien, le jeune ministre aurait eu le tort de vouloir lutter contre la corruption dans les contrats de fourniture militaire.
3: Entre les États-Unis et l'Iran, le rythme des frappes ne faiblit pas malgré les appels au dialogue du médiateur pakistanais. Donald Trump menace à nouveau de bombarder les ponts et centrales électriques du pays. Les États-Unis ont également remis en place les sanctions et blocus des ports iraniens. Mais l'économie iranienne a appris à faire face, rappelle Thibaut Fouillé, il est directeur scientifique du Centre d'analyse et de prévision des risques internationaux.
5: Il y a un moment où on atteint un point culminant dans les sanctions, c'est-à-dire que ça a un effet d'abord fort au tout début, parce que d'un coup on arrête les chaînes de valeur, on fait s'effondrer certaines entreprises qui étaient dépendantes du marché international. Et ensuite, après, dans la longue durée, on affaiblit une économie, mais on voit bien que les économies s'adaptent et qu'on développe des mécanismes de résilience. Et là, en l'occurrence, comme les Iraniens sont sous sanctions depuis les années 80, quatre décennies que vous êtes sous sanction, les mécanismes d'adaptation, votre économie, de toute façon, s'est habitué à vivre sous sanction. Ça ne veut pas dire que c'est tout rose, mais c'est habitué. C'est la même chose pour la Russie actuellement, c'est moins longtemps. Donc aujourd'hui, rajouter des sanctions, rajouter de l'embargo, ça peut affaiblir à la marge, ça peut augmenter un peu la pression, mais de toute façon, ça ne peut pas avoir d'effet décisif, puisque structurellement, l'économie du pays fonctionne et est faite pour fonctionner sous sanction.
3: L'analyse de Thibaut Fouillet au téléphone avec Oriane Verdier. Un bateau de passagers a fait naufrage au large de l'Indonésie. Au moins une personne est morte. 24 autres sont toujours portés disparus. Selon les secours, le bateau est tombé en panne de moteur près de l'île de Selayar. Malgré un appel à l'aide, l'équipage n'a pas réussi à réparer la panne et le navire a commencé à couler. 49 personnes ont tout de même été sauvées. Les recherches se poursuivent avec l'aide de la marine indonésienne. Dans l'actualité européenne, la décision était attendue. C'est aujourd'hui officiel. British Steel est nationalisé. Le gouvernement britannique remet dans le giron britannique le sidérurgiste. British Steel était jusqu'à présent la propriété d'un groupe chinois. Cette acquisition par l'État devrait sauver 2700 emplois, mais l'enjeu dépasse les emplois. Cette nationalisation doit assurer la sécurité nationale et garantir une production d'acier au Royaume-Uni, dit le Premier ministre Keir Starmer. Pierre-Olivier, pour Londres et pour l'Europe d'une manière plus générale, préserver coûte que coûte ces industries lourde est devenue stratégique.
6: Armement, infrastructure, industrie, l'acier est partout et garder la maîtrise sur toute sa chaîne d'approvisionnement vitale. Pour Pascal Delima, chef économiste chez Novaminds, cette nationalisation marque un véritable tournant pour l'Europe.
7: La nationalisation de British Steel, pour moi, c'est un vrai changement d'époque. On raisonne plus en termes de rentabilité immédiate. Elle va être importante, mais c'est pas le premier critère. On va raisonner en termes de souveraineté, de résilience, de sécurité. Pendant longtemps, les gouvernements européens ont estimé qu'il suffisait d'acheter l'acier là où il était le moins cher, pour simplifier. On considère aujourd'hui qu'une capacité vraiment minimale doit rester.
6: Préserver des hauts fourneaux pour produire de l'acier même en cas de coup dur, car les événements de ces dernières années ont fait réfléchir les Européens.
7: Ce tournant, il s'explique d'abord, un, par la concurrence chinoise, deux, par les subventions américaines et la guerre en Ukraine. Et donc finalement, on se doit nous aussi d'être souverains. Et c'est là que la politique industrielle revient au premier plan.
6: Dans sa quête de souveraineté industrielle, l'Europe devra néanmoins éviter un écueil, rester unie, sans se concurrencer entre États européens.
3: Près de 8 ans après l'effondrement meurtrier du pont Morandi de Gênes, la justice italienne condamne à 12 ans de prison pour complicité d'homicide involontaire, notamment l'un des anciens gestionnaires de l'ouvrage d'art, Giovanni Castellucci. Le parquet avait requis 18 ans et demi de réclusion à son encontre. Giovanni Castellucci purge déjà une peine de 6 ans de prison pour son implication dans un autre accident fatal survenu en 2013 sur un viaduc du sud de l'Italie. Il était absent aujourd'hui à l'énoncé du jugement. La politique en France, l'Élysée aiguise apparemment les appétits à moins d'un an de la présidentielle de 2027. François Hollande ne dissimule plus ses ambitions. Lors d'une réunion organisée au Sénat avec ses soutiens, l'ancien chef de l'État socialiste a multiplié les signaux en vue d'un éventuel retour dans l'arène. Une stratégie patiente alors que les enquêtes d'opinion lui sont de nouveau favorables. Charlotte Urien-Tomaca.
8: Il continue de semer des cailloux vers une possible candidature. Nouvelle démonstration mercredi soir dans les jardins de la Questure du Sénat. François Hollande a prononcé devant une centaine de soutiens un discours aux allures de pré-campagne. L'ancien président est regonflé par 2 sondages. Dans un baromètre Elab, il est la personnalité préférée des électeurs de gauche, avec 46% d'opinion favorable. Et dans une enquête IFOP fiduciale pour Paris Match, il arrive en deuxième position des personnalités préférées des Français, derrière Michel-Édouard Leclerc. De quoi nourrir ses ambitions. Depuis des mois, le Corrézien sillonne la France, réunit ses proches et prépare son retour. Au journal Marianne, il l'assurait encore en avril, je cite « Je me prépare ». En 2017, plombé par sa faible popularité, il avait renoncé à briguer un second mandat, un choix qu'il n'a jamais vraiment digéré. Dans une gauche divisée et un parti socialiste fragmenté, l'ancien président se tient à l'écart de la primaire du PS qui devrait avoir lieu au mois d'octobre. François Hollande espère désormais apparaître comme le recours, celui qui pourrait revenir au moment où les autres candidatures s'essouffleront.
3: L'actualité en France, ce sont ces incendies aussi. Celui de Fontainebleau, des travaux pourraient être à l'origine de l'incendie principal. Deux ouvriers et le gérant d'une société de travaux sont présentés à la justice en vue de leur mise en examen pour le déclenchement involontaire du premier incendie de forêt de Fontainebleau. Ce matin, le chef de l'État, Emmanuel Macron, s'est rendu sur place. Toutes ces informations sont à retrouver quand vous le souhaitez sur notre site internet rfi.fr. À suivre dans un instant, grand reportage suivi dans une vingtaine de minutes du débat du jour.
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11: Le nouveau cirque Zavata pose son chapiteau dans plusieurs villes en Vendée. Les Sables-d'Olonne, Chaland et Saint-Gilles-de-Croix-de-Vie. Antoine Cartier, chargé de communication. Bonjour.
12: Bonjour Laurent.
11: Ça va bien Antoine?
12: Ça va très bien.
11: La nouvelle création s'appelle Électrisant. Quelle discipline circassienne petits et grands pourront découvrir?
12: Eh bien écoutez, cette année, Alexia Falk, notre directrice artistique, a modifié le spectacle à 90%. On garde naturellement nos numéros maison, tels que notre cavalerie avec les poneys. Cependant, vous pourrez découvrir une nouveauté avec une autre cavalerie avec 6 chevaux, donc 6 étalons, présentée par Jean Falk. Vous avez également notre clown Richardson, hein, qui est notre clown maison, voilà, qui revient avec des nouvelles entrées comiques. Et Alexia, du coup, qui fait un nouveau numéro de trapèze ballant. Et pour ce qui est des numéros engagés, donc nos artistes, vous avez le duo Illusion, qui est un duo franco-cubain, avec notamment un numéro de sangle aérien, mais également Dios Fanny Rodriguez, du coup, qui nous arrive de Cuba. Qui réalise un numéro de corde souple qui a été vu au plus grand cabaret du monde de Patrick Sébastien. Vous avez également Thalia, qui nous fait un numéro magnifique de cercle aérien. Elle nous arrive également de Cuba. Sans oublier, bien sûr, la tête d'affiche du spectacle, notre homme laser, qui arrive avec un numéro pyrotechnique exceptionnel et notamment un show de drones qui font plusieurs formations très colorées. Et c'est vraiment assez impressionnant pour les petits comme pour les grands à la fin de notre spectacle.
11: Trapèze ballant, c'est quoi ?
12: Alors, c'est comme ça s'appelle trapèze ballant ou trapèze Washington. C'est une discipline du cirque qui fait que l'acrobate en fait va s'accrocher avec son trapèze en haut de la coupole et du coup va effectuer des mouvements de balancier tout en faisant des figures, des grands lâchés, des chutes, etc. Donc c'est vraiment un numéro impressionnant et à sensation du coup pour les petits comme pour les grands.
11: Ces différentes disciplines, ça prend combien de temps pour l'entraînement ?
12: Eh bien écoutez, tout dépend, mais c'est un numéro, la création d'un numéro, donc l'imagination du numéro, trouver la musique, faire des chorégraphies, l'aspect technique, ça prend par jour, ça peut se compter en... Moi, si je prends exemple d'un numéro de jonglage, car je suis personnellement jongleur, au tout début, c'est 5-6 heures par jour d'entraînement pour prendre la technique, mais un numéro, ça se compte, je pense, en années. Créer un numéro, moi, pour le mien, j'ai mis 4 ans pour créer mon numéro à moi. Après, vous pouvez avoir des numéros qui mettent un peu moins de temps ou même un peu plus, mais normalement, un numéro, c'est 2-3 ans de travail.
11: Ton numéro de jonglage, tu vas le proposer durant ce spectacle ?
12: Eh bien, moi, cette année, je ne suis pas présent sur la tournée, à part à certains moments. J'étais présent au début de tournée. Et normalement, je serai présent octobre, novembre et décembre. Moi, je suis actuellement en Suède, du coup, avec mon numéro de Diabolo. Mais pas de souci, je reviens très prochainement sous le chapiteau de la famille Falk, où vous pourrez d'ailleurs découvrir un autre jongleur, mais cette fois avec des massues, qui s'appelle Julio, qui nous arrive du Pérou et du coup, qui réalise un numéro exceptionnel de jonglage.
11: Spectacle futuriste, car il y a des drones et des lasers.
12: Tout à fait, du coup c'est la tête d'affiche de cette année, c'est Miko, notre homme laser, qui présente un numéro pyrotechnique avec des flammes, de la fumée, des éclairages partout dans le chapiteau, des lasers et notamment l'attraction principale du spectacle, un show de drones voilà, qui arrive au-dessus de la piste pour faire des formations lumineuses et colorées pour le plus grand plaisir des enfants.
11: Ce numéro de drone, ça doit interpeller tous les publics ?
12: Oui, tout à fait, parce que c'est pas souvent qu'on voit cela. C'est un petit peu en fait comme ce qu'a Disneyland. Nous, on l'a importé du coup sous notre chapiteau, mais c'est un petit peu une exclusivité en Europe. On a le seul cirque actuellement à avoir un numéro de drone comme celui-ci. Et on est vraiment ravis de pouvoir apporter cette modernité en France parce que c'est très rare et très peu vu. Et c'est comme je vous disais, c'est dans le but d'Alexia Falk, c'est vraiment ça, c'est d'apporter, de faire découvrir à notre public qui vient nous voir tous les ans, chaque fois de nouvelles disciplines et de nouveaux numéros pour en mettre plein les yeux.
11: Tu nous as parlé d'animaux, il y a aussi des chameaux, non ?
12: Oui, tout à fait. On a un groupe avec des chameaux et des dromadaires qui sont présentés par Jean Falk, le responsable de notre ménagerie. C'est aussi le directeur du cirque avec son frère. Et il tient quand même particulièrement à présenter des numéros animaliers pour garder quand même un côté traditionnel. On s'appelle Nouveau Cirque Zavata, mais justement le Nouveau Cirque Zavata, c'est cet aspect traditionnel et cet aspect moderne qui fait notre renommée.
11: Le cirque peut accueillir combien de publics ?
12: Eh bien écoutez, on a un chapiteau qui peut accueillir 900 personnes en place individuelle, donc c'est des sièges en coque de gradin qui sont vraiment très confortables. Vous avez dans tout le chapiteau plus de 150 gros projecteurs. Vous avez du parquet. C'est vraiment un chapiteau tout confort. Donc climatisé quand c'est l'été, chauffé quand c'est l'hiver. Vraiment, c'est tout est prévu et mis en œuvre pour accueillir dans les meilleures conditions notre public sur toute la tournée.
11: Antoine, durée de la représentation, que ce soit au Sable d'Olonne, à Chaland ou à Saint-Gilles-Croix-de-Vie ?
12: On présentera dans chaque ville le même spectacle, donc naturellement tous les artistes font partie intégrante de ce spectacle et vous aurez du coup 2h à 2h15 de grand show avec 15 minutes d'entracte du coup au milieu pour pouvoir aller prendre une bonne boisson fraîche ou pour pouvoir déguster nos délicieux granités, nos glaces au bar du cirque. On est vraiment ravis de repartir cet été pour ravir petits comme les grands, ça va être vraiment super.
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11: Les dates de Chaland, de Saint-Gilles-Croix-de-Vie et des Sables-d'Olonne, il y a plusieurs représentations durant ces différentes journées.
12: Tout à fait. Donc, on sera du mardi 21 jusqu'au dimanche 26 juillet au Sables-d'Olonne, au terrain des Sauniers. Pour les horaires, je pense que se rendre sur Internet sera le plus facile pour choisir le spectacle qui correspond le mieux. Nous serons sur Chaland à la Prairie Malraux du mardi 28 juillet jusqu'au dimanche 2 août. Et bien sûr, à Saint-Gilles-Croix-de-Vie, place de la Félicité, comme tous les ans, du mardi 4 août jusqu'au dimanche 9 août.
11: Après ces dates en Vendée, il y a d'autres dates en France.
12: Eh bien également, voilà, on va s'installer sur Saint-Martin-de-Ré, ensuite on ira sur Rochefort, et ensuite voilà, on continue notre tournée, Niort, Cognac, Châteauroux, voilà, toute notre tournée jusqu'à mi-décembre.
11: 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Antoine Cartier, chargé de communication, merci beaucoup.
12: Merci à vous, à bientôt.
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0: 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Il est 20h.
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2: De RFI 20h ici à Paris, 18h en temps universel.
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2: L'heure du grand journal du soir, bonsoir Diane Berger.
3: Bonsoir Romain, bonsoir à tous.
2: Son limogeage ne passe pas auprès de la population ukrainienne. Des milliers de personnes descendent dans la rue pour défendre l'ex-ministre de la Défense.
3: Le populaire Mykhailo Fedorov, il était en conflit avec le commandant en chef des armées de l'Ukraine. Reportage dans une manifestation à Kharkiv dès le début de ce journal. La guerre se poursuit au Moyen-Orient. Nouvelle journée de frappe entre l'Iran et les États-Unis. Pendant ce temps, la coalition au pouvoir en Israël essaye de faire passer à toute allure des lois controversées. L'une d'elles réduit fortement les pouvoirs du procureur général. Une attaque contre un contre-pouvoir essentiel, selon l'opposition israélienne. Jusqu'à 12 ans de prison pour les responsables de la catastrophe du pont de Morandi en Italie. L'édifice était effondré en août 2018. 43 personnes étaient mortes. Et puis la France confrontée aux pires incendies de son histoire récente cet été. Et la polémique enfle sur les moyens dont disposent les pompiers pour lutter. Ce soir, on se penchera sur les problèmes des sapeurs-pompiers volontaires. Ce sera le dossier de ce journal.
2: Et après cette édition, on va évoquer la folie Miami. C'est le titre d'un reportage de nos collègues de l'hebdomadaire français Le Point. Nous les appellerons Miami, devenu un nouveau lieu de pouvoir aux États-Unis. En Ukraine, un responsable du renseignement va donc assurer l'intérim au ministère de la Défense.
3: Yevgeny Mara remplace Mykhailo Fedorov, le ministre sortant populaire, associé au renouveau des forces ukrainiennes, au développement des drones. Son départ, annoncé hier soir, a provoqué des manifestations dans plusieurs villes d'Ukraine. Aujourd'hui, à Kharkiv, où se trouve notre correspondante Emmanuel Chaz, plusieurs centaines de personnes se sont donné rendez-vous.
4: Nous sommes contre le renvoi de Fedorov. C'est l'un des slogans les plus entendus aujourd'hui à Kharkiv, où des centaines de personnes manifestaient leur mécontentement de voir le jeune ministre de la Défense poussé à quitter ses fonctions, lui qui bénéficie d'une large popularité en raison de ses réformes. Daria est étudiante, elle souhaite le retour de Mykhailo Fedorov à la Défense et elle explique.
5: Je pense que si nous ne défendons pas nos droits maintenant, nous allons connaître une crise politique pendant la guerre, alors que nous avons vu les résultats de Fedorov comme ministre de la Défense. En 6 mois, il a accompli ce qui était soi-disant impensable. C'est pourquoi nous sommes ici. C'est notre chance de mettre fin à la guerre à nos conditions.
4: Oleksandr, informaticien, va même plus loin. Selon lui, c'est la mauvaise personne qui a été écartée du pouvoir.
6: C'est le commandant en chef et non le ministre de la Défense qui aurait dû être écarté. Car nombre de ses décisions sont inacceptables. De son côté, Fedorov a entrepris des réformes efficaces pour le pays et s'est immédiatement attiré l'hostilité de certaines personnes.
4: Ce soir, alors que Volodymyr Zelensky a nommé un ministre de la Défense par intérim, la colère gronde encore, les manifestations se poursuivent et les participants l'affirment. Ils seront au rendez-vous tant qu'ils ne seront pas entendus. Emmanuel Chaz, Kharkiv, RFI.
2: Autre titre, la situation au Moyen-Orient, Diane, et les hostilités qui continuent entre les États-Unis et l'Iran.
3: L'armée américaine a de nouveau attaqué l'île iranienne de Keshm, près du détroit d'Ormuz. Les médias iraniens évoquent des frappes contre plusieurs endroits de l'île aux alentours de 18h, heure locale. Un peu plus tôt ce jeudi, l'armée du Koweït a repoussé une nouvelle attaque de drones attribuée à l'Iran. Les tensions régionales qui se sont propagées aussi au Yémen, les rebelles Houthis, alliés de Téhéran, menacent de s'en prendre aux installations pétrolières saoudiennes aujourd'hui. Cela en représailles d'une attaque menée lundi contre l'aéroport de Sanaa sous contrôle Houthi, qui a été frappé par le gouvernement yéménite soutenu par l'Arabie saoudite.
2: Et puis en Israël, la coalition de droite et d'extrême droite qui accélère son offensive législative avant la dissolution du Parlement et les prochaines élections.
3: Plusieurs textes sont donc examinés à toute vitesse en ce moment, dont celui déclarant l'étude de la Torah valeur fondamentale de l'État, et aussi une loi limitant les pouvoirs du procureur général. Pour l'opposition et plusieurs organisations de défense des droits, Abla Junaïdi, c'est un scandale.
4: Raluca Ganea ne décolère pas. Pour la directrice de Zazim, l'un des mouvements citoyens les plus importants d'Israël, la loi qui réduit l'influence du procureur général a un objectif, disqualifier tout contre-pouvoir avant les législatives d'octobre prochain.
5: Ces lois préparent le terrain pour les élections. Elles permettront d'intimider les électeurs ou de contester les résultats s'ils ne leur conviennent pas. Et même si la justice venait alors à statuer que les élections étaient équitables, ils pourront dire qu'ils n'ont pas à obéir à la Cour.
4: Parmi les autres textes controversés, une loi donne un rôle aux services antiterroristes pour lutter contre la criminalité de droit commun dans les villes arabes israéliennes, une mesure jugée discriminatoire par l'opposition. Enfin, une nouvelle loi autorise les universités à proposer des cursus séparés pour les hommes et les femmes.
5: Ici, il est très clair que l'extrême droite et les forces autoritaires s'associent aux ultra-orthodoxes et aux ultranationalistes. La remise en cause des droits des femmes et des droits des personnes LGBT fait partie intégrante de la réforme judiciaire. Et c'est extrêmement dangereux. C'est l'une des lois que nous devrons faire abroger absolument. Nous ne pouvons tout simplement pas perdre cette bataille.
4: Après avoir échoué à mobiliser massivement la rue depuis le choc du 7 octobre, les organisations de gauche disent n'avoir qu'une option, gagner les prochaines élections, avec une avance telle que les résultats ne puissent pas être contestés.
3: Abla Junaïdi.
2: L'actualité en Asie, plus de 500 réfugiés Rohingyas qui pourraient s'être noyés au large de la Birmanie, et cela après deux naufrages.
3: Un chiffre avancé par le Haut Commissariat de l'ONU pour les réfugiés qui alerte sur la situation de cette minorité musulmane persécutée en Birmanie, son pays d'origine, parquée dans des camps de fortune, principalement au Bangladesh. Nicolas Roca, ils sont donc de plus en plus nombreux à tenter de fuir dans des traversées désespérées vers l'Indonésie ou encore la Malaisie.
7: Les deux navires disparus avaient à leur bord 250 et 280 personnes. Des embarcations parties de l'État Rakhine, à l'ouest de la Birmanie, province d'origine des Rohingyas, où ils sont des centaines de milliers persécutés par les autorités. Leur quotidien s'est encore dégradé depuis 2021 et l'intensification de la guerre civile. L'armée force la jeunesse Rohingya à la conscription, mais l'armée de l'Arakan, le groupe ethnique opposé à la junte, les recrute aussi de force, raconte Yahya Khan. Les deux camps les voient comme des boucliers humains, explique le dirigeant de l'ONG Future of Rohingya à Cox's Bazar. Dans cette ville bangladaise vivent plus d'un million de réfugiés dans ce qui est le plus large camp de déplacés de la planète. Dans le camp, il n'y a aucun moyen de gagner de l'argent. Certains jeunes aussi prennent le risque de partir en bateau, car après l'âge de 10 ans, il n'y a pas de possibilité de continuer les études, assure l'humanitaire. Criminalité, absence d'opportunités, difficultés alimentaires. En Birmanie, comme dans les camps de réfugiés, leurs conditions de vie les poussent à partir. Les gens essayeront toujours de trouver un endroit sûr pour leur avenir. C'est pour ça qu'ils partent, même s'ils savent qu'ils peuvent mourir en mer. Depuis le début de l'année, 800 Rohingyas ont déjà disparu en tentant la traversée, selon l'ONU, presque autant qu'en 2025.
3: Nicolas Roca, l'épidémie d'Ebola en République démocratique du Congo se propage plus rapidement que toutes les précédentes. Alerte de l'OMS aujourd'hui, l'Organisation mondiale de la santé. 2073 cas signalés et 796 décès en deux mois. À titre de comparaison, en 2018, il avait fallu 10 mois pour atteindre le seuil des 2000 cas confirmés.
2: En Europe, l'épilogue dans le procès de la catastrophe du pont de Morandi à Gênes en Italie. 32 accusés ont été condamnés.
3: Près de 8 ans après l'effondrement de ce pont qui relie l'Italie à la France et qui avait fait 43 victimes, le procès a été gigantesque. 283 audiences, 57 accusés. À Lenir, le tribunal de Gênes a rendu son jugement en première instance il y a quelques heures.
8: Sous un torrent de pluie, le 14 août 2018, l'immense pont autoroutier va s'effondrer en quelques secondes, entraînant dans sa chute des dizaines de véhicules. Quelques mois plus tard, les enquêteurs révéleront qu'en 51 ans d'existence, le pont Morandi n'a jamais bénéficié de travaux sérieux de maintenance. De fait, le tribunal de Gênes a prononcé un total de près de 200 ans de prison cumulée pour 32 accusés, dont plusieurs ex-cadres de l'ASPI, la société gestionnaire du pont Morandi. Tous ont été reconnus coupables de négligence et d'homicide involontaire. L'ancien directeur général de l'ASPI, Giovanni Castellucci, a écopé de la peine la plus lourde, 12 ans de réclusion, tandis que 25 prévenus ont été acquittés. La présidente du comité des proches des 43 victimes, Aigle Possetti, s'est déclarée non pas contente, mais satisfaite satisfaite, je cite, parce que les responsabilités ont été bien identifiées et que des peines sévères ont été infligées. Anne Lenir, Rome, RFI.
2: De Rome à Paris, 20h bientôt 10 minutes dans la capitale française, c'est le grand journal du soir. Avec vous, Diane Berger, on en vient au dossier de cette édition et on va évoquer les pires incendies en France depuis la Seconde Guerre mondiale, selon Emmanuel Macron.
3: Le président français l'assure, les feux sont plus nombreux et plus violents cet été. 35 000 hectares de surface ont déjà brûlé cette année. C'est autant que tout l'été dernier, alors que nous ne sommes que mi-juillet. Près de 1 000 pompiers luttent en ce moment contre les flammes dans la forêt de Fontainebleau, près de Paris. Parmi eux, une majorité de sapeurs-pompiers volontaires, des sapeurs-pompiers volontaires, sur lesquels on va se pencher avec vous. Bonsoir Jeanne d'Anglejean.
9: Bonsoir Diane, bonsoir à tous.
3: Selon le syndicat des sapeurs-pompiers volontaires, le système est au bord de l'implosion. Vous avez échangé avec Bruno Ménard, lui-même ancien sapeur-pompier volontaire et secrétaire général du syndicat. Déjà, quand on parle de sapeurs-pompiers volontaires, de qui parle-t-on exactement ?
9: On parle de près de 200 000 personnes entre 16 et 67 ans. Alors ça va de l'étudiante au demandeur d'emploi, en passant par le retraité ou la salariée. Bref, toute personne qui veut se mettre au service de la population en plus de son activité principale, et ces sapeurs-pompiers volontaires représentent une grande majorité des soldats du feu.
10: 80% des effectifs et 68% du temps d'intervention en France. Deux fois sur trois, quand vous allez croiser un camion, ça sera des sapeurs-pompiers volontaires à l'intérieur. Sans les sapeurs-pompiers volontaires, le système s'écroule. Depuis 25 ans, il n'y a jamais eu d'augmentation des effectifs de sapeurs-pompiers volontaires en France. En face, les interventions ont augmenté de 50%.
9: Alors oui, il y a eu des recrutements, mais il y a presque autant de départs. Aujourd'hui, un jeune sur deux ne va pas au bout de sa formation. Une formation qui peut s'étaler sur 3 ans, le plus souvent suivie pendant les week-ends ou les vacances. Un autre problème pour Bruno Ménard, c'est qu'on a trop professionnalisé les sapeurs-pompiers volontaires.
10: On leur demande de plus en plus de choses. Vous savez, quand vous demandez 1400 heures à un sapeur-pompier volontaire dans l'année, et qu'on lui dit, mais si t'es pas content, tu dégages, mais à un moment donné, il dégage. Quand vous vous levez deux fois la nuit, une semaine par mois, et que le lendemain matin, vous allez travailler chez votre employeur, ça commence à être compliqué.
3: Et alors, Jeanne, est-ce qu'il a des pistes pour changer la situation ?
9: Oui, déjà, il aimerait que son syndicat soit invité à la table des négociations avec le gouvernement. Ils aimeraient proposer une loi pour que les anciens sapeurs-pompiers volontaires puissent être rappelé quand il y a des besoins nationaux. Et puis, il a aussi d'autres idées.
10: Il va falloir avoir du courage politique, hein, dire mais on va injecter de l'argent parce que là, il y en a vraiment besoin. Donc, si on injecte de l'argent chez les pompiers, on va en prendre autre part. Il va falloir embaucher des sapeurs-pompiers professionnels, c'est une évidence.
9: De son côté, Emmanuel Macron a pris la parole ce matin à Fontainebleau. Il estime que la France s'est donné les moyens de lutter contre les feux.
3: Jeanne d'Anglejean du service France de RFI. J'ajoute que l'enquête avance concernant le feu de Fontainebleau. Des travaux près de la forêt pourraient être à l'origine du principal foyer d'incendie. L'étincelle provoquée par une disqueuse qui aurait allumé les premières flammes qui se sont ensuite vite propagées en raison des très fortes chaleurs. Deux ouvriers et le gérant de leur société sont présentés à la justice en ce moment en vue de leur mise en examen. Dans ce contexte de forte chaleur et de bouleversement du climat, les chercheurs auront-ils bien à l'avenir les moyens de documenter l'état du monde ? C'est l'alerte soulevée en France par 60 directeurs et directrices scientifiques de l'IRD, l'Institut de recherche pour le développement. Dans une lettre transmise à RFI, ils demandent au gouvernement l'abandon du projet de fusion de leur institut avec le CNRS, le Centre National de la Recherche Scientifique. L'IRD étudie dans plus de 50 pays les aléas climatiques, les tensions sur l'eau, la perte de la biodiversité, des missions qui pourraient être menacées selon les signataires avec leur fusion. Igor Strauss.
11: Pour les scientifiques de l'IRD, il y a tout d'abord un problème de fond. Comment garantir le maintien de leurs activités ? Gilles Bénat, directeur adjoint d'une unité de santé des plantes.
12: Et est-ce qu'on ferait mieux au sein du CNRS d'un point de vue recherche, d'un point de vue administratif, d'un point de vue humain ? On n'a strictement aucun élément nous disant que ça serait mieux pour notre activité d'intégrer le CNRS.
11: Une fusion sans aucune garantie de meilleurs résultats et qui pourrait, au contraire, affaiblir la recherche scientifique permettant une meilleure compréhension des problématiques environnementales et par conséquent, une meilleure adaptation. Gilles Bénat.
12: C'est effectivement affaiblir une forme de diplomatie scientifique. L'IRD est présent dans 50 pays au sud, donc on a des relations avec de nombreux partenaires. Et par ailleurs, c'est affaiblir notre propre avenir, nous, au niveau européen. On sait qu'il y a un certain nombre de problématiques qui sont travaillées depuis de nombreuses années par les équipes IRD au sud, comme par exemple la problématique de la sécheresse, la problématique des insectes vecteurs de maladies. Et aujourd'hui, on voit bien que ces problèmes, ils arrivent en Europe avec le changement climatique. Et donc, ne pas travailler au sud sur ces sujets, c'est affaiblir notre propre avenir sans anticiper ces menaces ce qui arrive.
11: Une modification en profondeur de l'IRD affaiblirait la collaboration Nord-Sud et pourrait sonner le glas d'un réseau scientifique sans équivalent bâti tout au long des 80 ans d'existence de l'Institut.
3: Et puis avant le journal des sports dans quelques instants, un petit mot rapide des spectateurs de la finale du Mondial de football 2026, Espagne contre Argentine dimanche. La Maison Blanche confirme que Donald Trump, le président américain, sera présent au stade pour regarder le match. Le président argentin Javier Milei, lui, n'y assistera pas par superstition. On verra bien si ça marche, Romain Ouzoui.
2: À suivre, effectivement. Et puis on va parler sport dans un instant. Merci beaucoup Diane Berger pour ce grand journal du soir sur RFI 20h15 ici à Paris. Les prochaines minutes avant Afrique Soir, la première édition dans moins de 15 minutes, on va évoquer dans quelques minutes la folie Miami.
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